1931, alors qu'elle avait 16 ans et qu'il était trentenaire. La fête du sacrifice sera célébrée cette année le mercredi 27 mai. L'Aït al-Adha, ou fête du sacrifice, est la fête religieuse la plus importante de l'islam. Elle commémore la dévotion du prophète Abraham et coïncide avec le pèlerinage annuel à la Mecque, le Hajj, accompli par des millions de musulmanes et musulmans venant du monde entier. Environ 12 000 personnes ont manifesté ce dimanche dans les rues de Bruxelles. Une cinquantaine d'organisations ont appelé Israël à respecter le cessez-le-feu conclu en octobre dernier. Elles demandent aussi que la Belgique et l'Union européenne soutiennent la flottille humanitaire qui cherche à franchir le blocus des ports de Gaza. Une véritable raclée, le club de Bruges l'a emporté 5-0 face à l'Union Saint-Gilloise ce dimanche dans le choc de la 8e journée des Champions Playoffs en Pro League. Les Brugeois comptent désormais 4 unités d'avance en tête du championnat et peuvent être champions dès jeudi 20h30 en cas de victoire à Malines. Tennis, le numéro 1 mondial, l'Italien Yannick Sinner, a remporté le Masters 1000 de Rome ce dimanche, mettant fin à une disette de 50 ans pour le tennis italien qui attendait depuis 1976 un successeur à Adriano Panatta. Sinner a dominé le Norvégien Casper Ruud 6-4-6-4 et il a empoché un cinquième titre cette année, le 29e de sa carrière. Il est aussi devenu le deuxième joueur après le Serbe Novak Djokovic à avoir remporté les 9 Masters 1000 au calendrier. C'est tout pour ces informations. Merci de nous écouter. 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

0: Il est 3h.
1: Bonne nuit à tous, Julie Buron pour ces informations. Le chanteur et comédien Patrick Bruel, visé par plusieurs plaintes pour viol, dont l'une déposée par l'animatrice télé Flavie Flamand, a réaffirmé son innocence et assuré qu'il continuera de faire son métier. Une déclaration faite ce dimanche dans un message diffusé sur son compte Instagram. L'artiste assure que sa brève histoire avec Flavie Flamand ne fut ni violente, ni contrainte, ni sournoise, ajoutant qu'il n'y a eu ni viol, ni drogue, même s'il dit comprendre que leur différence d'âge puisse faire réagir aujourd'hui. Flavie Flamand l'accuse de l'avoir violée en 1991, alors qu'elle avait 16 ans et qu'il était trentenaire. La fête du sacrifice sera célébrée cette année le mercredi 27 mai. L'Aït al-Adha, ou fête du sacrifice, est la fête religieuse la plus importante de l'islam. Elle commémore la dévotion du prophète Abraham et coïncide avec le pèlerinage annuel à la Mecque, le Hajj, accompli par des millions de musulmanes et musulmans venant du monde entier. Environ 12 000 personnes ont manifesté ce dimanche dans les rues de Bruxelles. Une cinquantaine d'organisations ont appelé Israël à respecter le cessez-le-feu conclu en octobre dernier. Elles demandent aussi que la Belgique et l'Union européenne soutiennent la flottille humanitaire qui cherche à franchir le blocus des ports de Gaza. Une véritable raclée, le club de Bruges l'a emporté 5-0 face à l'Union Saint-Gilloise ce dimanche dans le choc de la 8e journée des Champions Play-off en Pro League. Les Brugeois comptent désormais 4 unités d'avance en tête du championnat et peuvent être champions dès jeudi 20h30 en cas de victoire à Malines. Tennis, le numéro 1 mondial, l'Italien Yannick Sinner, a remporté le Masters 1000 de Rome ce dimanche, mettant fin à une disette de 50 ans pour le tennis italien qui attendait depuis 1976 un successeur à Adriano Panatta. Sinner a dominé le Norvégien Casper Ruud 6-4-6-4 et il a empoché un cinquième titre cette année, le 29e de sa carrière. Il est aussi devenu le deuxième joueur après le Serbe Novak Djokovic à avoir remporté les 9 Masters 1000 au calendrier. C'est tout pour ces informations, merci de nous écouter.
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0: Il est 4 heures.
1: Bonne nuit à tous, Julie Buron pour ces informations. Le chanteur et comédien Patrick Bruel, visé par plusieurs plaintes pour viol, dont l'une déposée par l'animatrice télé Flavie Flamand, a réaffirmé son innocence et assuré qu'il continuera de faire son métier. Une déclaration faite ce dimanche dans un message diffusé sur son compte Instagram. L'artiste assure que sa brève histoire avec Flavie Flamand ne fut ni violente, ni contrainte, ni sournoise, ajoutant qu'il n'y a eu ni viol, ni drogue, même s'il dit comprendre que leur différence d'âge puisse faire réagir aujourd'hui. Flavie Flamand l'accuse de l'avoir violée en 1991, alors qu'elle avait 16 ans et qu'il était trentenaire. La fête du sacrifice sera célébrée cette année le mercredi 27 mai. L'Aït al-Adha, ou fête du sacrifice, est la fête religieuse la plus importante de l'islam. Elle commémore la dévotion du prophète Abraham et coïncide avec le pèlerinage annuel à la Mecque, le Hajj, accompli par des millions de musulmanes et musulmans venant du monde entier. Environ 12 000 personnes ont manifesté ce dimanche dans les rues de Bruxelles. Une cinquantaine d'organisations ont appelé Israël à respecter le cessez-le-feu conclu en octobre dernier. Elles demandent aussi que la Belgique et l'Union européenne soutiennent la flottille humanitaire qui cherche à franchir le blocus des ports de Gaza. Une véritable raclée, le club de Bruges l'a emporté 5-0 face à l'Union Saint-Gilloise ce dimanche dans le choc de la 8e journée des Champions Play-off en Pro League. Les Brugeois comptent désormais 4 unités d'avance en tête du championnat et peuvent être champions dès jeudi 20h30 en cas de victoire à Malines. Tennis, le numéro 1 mondial, l'Italien Yannick Sinner, a remporté le Masters 1000 de Rome ce dimanche, mettant fin à une disette de 50 ans pour le tennis italien qui attendait depuis 1976 un successeur à Adriano Panatta. Sinner a dominé le Norvégien Casper Ruud 6-4-6-4 et il a empoché un cinquième titre cette année, le 29e de sa carrière. Il est aussi devenu le deuxième joueur après le Serbe Novak Djokovic à avoir remporté les 9 Masters 1000 au calendrier. C'est tout pour ces informations, merci de nous écouter.
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0: Il est 5h.
1: Bonne nuit à tous, Julie Buron pour ces informations. Le chanteur et comédien Patrick Bruel, visé par plusieurs plaintes pour viol, dont l'une déposée par l'animatrice télé Flavie Flamand, a réaffirmé son innocence et assuré qu'il continuera de faire son métier. Une déclaration faite ce dimanche dans un message diffusé sur son compte Instagram. L'artiste assure que sa brève histoire avec Flavie Flamand ne fut ni violente, ni contrainte, ni sournoise, ajoutant qu'il n'y a eu ni viol, ni drogue, même s'il dit comprendre que leur différence d'âge puisse faire réagir aujourd'hui. Flavie Flamand l'accuse de l'avoir violée en 1991 alors qu'elle avait 16 ans et qu'il était trentenaire. La fête du sacrifice sera célébrée cette année le mercredi 27 mai. L'Aït al-Adha ou fête du sacrifice est la fête religieuse la plus importante de l'islam. Elle commémore la dévotion du prophète Abraham et coïncide avec le pèlerinage annuel à la Mecque, le Hajj, accompli par des millions de musulmanes et musulmans venant du monde entier. Environ 12 000 personnes ont manifesté ce dimanche dans les rues de Bruxelles. Une cinquantaine d'organisations ont appelé Israël à respecter le cessez-le-feu conclu en octobre dernier. Elles demandent aussi que la Belgique et l'Union européenne soutiennent la flottille humanitaire qui cherche à franchir le blocus des ports de Gaza. Une véritable raclée, le club de Bruges l'a emporté 5-0 face à l'Union Saint-Gilloise ce dimanche dans le choc de la 8e journée des Champions Play-off en Pro League. Les Brugeois comptent désormais 4 unités d'avance en tête du championnat et peuvent être champions dès jeudi 20h30 en cas de victoire à Malines. Tennis, le numéro 1 mondial, l'Italien Yannick Sinner, a remporté le Masters 1000 de Rome ce dimanche, mettant fin à une disette de 50 ans pour le tennis italien qui attendait depuis 1976 un successeur à Adriano Panatta. Sinner a dominé le Norvégien Casper Ruud 6-4-6-4 et il a empoché un 5e titre cette année, le 29e de sa carrière. Il est aussi devenu le 2e joueur après le Serbe Novak Djokovic à avoir remporté les 9 Masters 1000 au calendrier. C'est tout pour ces informations, merci de nous écouter.
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0: Bonjour, nous sommes le lundi 18 mai, il est 5h30. Bon début de semaine et excellente journée à l'écoute de Classique 21.
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Bonjour et bienvenue dans cette nouvelle semaine de Time Machine. On vient d'écouter ici Black Hole Sun, un disque que personnellement j'aime appeler un disque image. Dès les premières notes, on est comme replongé dans toute une époque, hein, en l'occurrence celle du grunge. Black Hole Sun, un classique des 90s avec cette voix qui reste immédiatement reconnaissable, celle de Chris Cornell, figure majeure du grunge, capable de passer de la rage électrique à une fragilité, parfois presque soul. Hein. Avec Soundgarden, il a participé à redéfinir le rock des années 90 avant d'explorer d'autres nuances avec Audioslave. Et puis, il y a également ses albums solo. Cornell pouvait reprendre aussi bien Prince, Michael Jackson ou Led Zeppelin seul à la guitare et transformer finalement ses chansons avec sa grippe vocale, sa signature vocale. Disparu trop jeune et beaucoup trop tôt, un 18 mai comme aujourd'hui, le 18 mai 2017. Hommage ce lundi dans Time Machine sur Classique 21. Et puis, en 1999, il ouvrait un nouveau chapitre plus personnel avec Can't Change Me, premier extrait de son album Euphoria Morning, preuve qu'au-delà du grunge, il était avant tout une immense voix du rock. Bon réveil sur Classique 21.

Aujourd'hui dans Time Machine, on rend hommage au chanteur et musicien Chris Cornell, la voix de Soundgarden, mais aussi d'Audioslave, et puis à son actif également quelques albums solo. Il nous quittait, c'était le 18 mai 2017, raison pour laquelle on est revenu un petit peu sur sa carrière dans cette émission. D'ici quelques instants, c'est Raphaël Skenig, vous avez trouvé pour Coffee on the Rock. Ce sera juste après la météo des informations de 6h, et pour vous y conduire, eh bien encore la voix de Chris Cornell, ici qu'on retrouve en solo. Bon réveil sur Classique 21.

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2: Ce matin, les pluies se retirent vers l'est avec quelques éclaircies en Flandre, le Hainaut et Anvers. Mais dès 10-11 heures, les averses reviendront par la côte et cet après-midi, tout le pays passera avec des averses parfois orageuses à l'ouest. Côté température, sous un vent modéré, nous aurons 12 à 13 degrés sur les hauteurs, 14 à 16 le long du Sillon, Sambre et Meuse. Désolé pour la voix ce matin, 15 degrés à Bruxelles, à Tournai-Ostende et jusqu'à 16 degrés à Liège.
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2: Bon lundi matin, excellent début de semaine. Vous écoutez Classique 21, il est 6h.
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2: Virginie, bonjour.
6: Bonjour Raphaël, bonjour à tous.
2: Virginie, comment ça se passe sur les routes, dites-nous
6: vite.
2: Eh
6: bien, ça se passe très bien. La circulation est calme et fluide sur l'ensemble du réseau routier belge. Et concernant les transports en commun, il n'y a aucune perturbation à l'instant.
2: Merci Virginie.
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2: Et il est grand temps de s'informer tout de suite.
7: Bruges, champion de Belgique, c'est presque fait. Le club a battu l'Union, son rival pour le titre. Après Grasset dans le monde de l'édition, Canal+, dans l'audiovisuel, des personnalités du cinéma ont signé une tribune pour dénoncer l'emprise du groupe Bolloré. Le patron de Canal+ répond qu'il ne veut plus travailler avec les signataires. Bonjour à toutes et tous. Le club de Bruges a fait un pas de géant vers le titre de champion de Belgique de football. Les Brugeois n'ont fait qu'une bouchée de l'Union hier soir dans le match au sommet. Victoire 5-0. Voilà Bruges avec désormais 4 points d'avance sur les Bruxellois alors qu'il ne reste que 2 matchs à jouer. Pour le défenseur brugeois, Hugo Siquet, le club a réussi le match quasi parfait au moment parfait.
8: C'est dans les matchs comme ça qu'on doit se montrer quand on est club de Bruges. Et voilà, je pense qu'on a répondu présent de la première à la dernière minute. 5 goals, pas de but encaissé. Je pense qu'on peut être très heureux avec la performance. Quand on arrive au stade, on a directement ressenti le soutien du public aussi. Et puis ils nous ont vraiment poussé dès la première minute. Et quand on a 30 000 personnes comme Yann Bredel qui nous pousse d'office, on a de l'énergie supplémentaire et ça nous pousse et ça nous a vraiment poussé en première mi-temps. On a directement su mettre les occasions. Et voilà, à la fin, on a bien défendu et on a su encore tuer le match. Donc je pense qu'on peut parler ici de match presque parfait.
7: Une interview de Manuel Jousse, il reste donc 2 matchs à jouer et Bruges pourrait déjà célébrer son titre dès le prochain match jeudi. À une semaine de Roland-Garros, Yannick Sinner bat l'un des records de Novak Djokovic. Le champion de tennis italien a remporté le tournoi de Rome hier soir et a ainsi gagné son 6e Masters 1000 consécutif. Les tournois Masters 1000 sont les plus importants après ceux du Grand Chelem. Des actions de protestation dans les écoles, mais de quelle ampleur, avec quel impact sur la journée de cours? Mystère. C'est la CSC qui appelle ses affiliés à la grève à partir d'aujourd'hui et jusqu'au 27 mai. Les autres syndicats sont solidaires. Il s'agit une fois encore de protester contre les mesures d'économie du gouvernement de la Fédération Wallonie-Bruxelles. Mais la CSC assure que l'idée n'est pas de bloquer les écoles. La volonté n'est pas de désorganiser les écoles à l'approche des examens. Il faudra donc voir au cas par cas, au jour le jour. Au festival de Cannes, une tribune se transforme en liste noire. Ses signataires sont désormais boycottés par Canal+. Racontez-nous ça, Katharina Le Thor.
9: Eh bien, tout commence à la veille de l'ouverture du festival de Cannes. Une tribune signée par plus de 600 professionnels du cinéma appelle à zapper Bolloré. Avec le rachat en cours du GC par le milliardaire français, les signataires s'inquiètent de voir son emprise s'étendre à tous les maillons de la chaîne cinéma, de la production à la distribution. Alors, 5 jours plus tard, les voilà sanctionnés. Hier, lors d'un brunch organisé par Canal+, avec des producteurs de cinéma, Maxime Saada, son directeur général, a lui aussi annoncé un boycott. Désormais, Canal+, ne travaillera plus avec les signataires de la tribune. L'homme dit avoir vécu cette pétition comme une injustice vis-à-vis de ses équipes qui, je cite, s'attache à défendre l'indépendance du groupe dans toute la diversité de ses choix, et d'ajouter, si certains en viennent à qualifier Canal+ de crypto-fasciste, alors je ne peux accepter de collaborer avec eux. Réaction de Sépide Farsi, réalisatrice et signataire de ce texte paru dans Libération.
10: J'aurais aimé voir une invitation de la part de Canal à dire faites une délégation, venez nous voir, parlons pour voir ce qui vous fait peur. Et au lieu de ça, dire d'emblée nous n'allons plus travailler avec les gens qui sont signataires de cette tribune, je trouve que ça confirme les craintes qu'on avait.
9: Parmi les 600 signataires, Adèle Haenel, Juliette Binoche, Blanche Gardin ou encore Jean-Pascal Zadi et Arthur Harari, autant de grands noms du cinéma qui trouveront désormais porte close chez le premier financeur français. Car Maxime Sada a été clair, je ne travaillerai plus. Je ne souhaite plus que Canal+ travaille avec les gens qui ont signé cette pétition.
7: Katharina Letor avec Radio France, le rapport annuel d'Amnesty sur la peine de mort dans le monde en 2025. Plus de 2700 personnes ont été exécutées, le chiffre le plus élevé depuis 1981. 80% des exécutions recensées par l'ONG, c'était en Iran. Sachant aussi que des chiffres pour la Chine ne sont pas disponibles. Selon Amnesty, des milliers de personnes sont exécutés chaque année en Chine. L'Assemblée annuelle de l'OMS s'ouvre aujourd'hui, l'Organisation mondiale de la santé qui traverse la pire crise financière de son histoire à cause notamment du retrait des États-Unis. L'OMS qui a déclaré l'épidémie d'Ebola dans l'est de la République démocratique du Congo et en Ouganda comme une urgence de santé publique de portée mondiale. Le hantavirus sur le navire de croisière animera aussi les débats lors de cette assemblée de l'organisation à Genève. L'année dernière, 23 épidémies ont été recensées à bord de navires de croisière. Ces bateaux sont l'exact contraire des mesures de confinement, Boris Van Acker.
1: Avec leur cinéma, restaurant, casino ou salle de spectacle, les bateaux de croisière sont de véritables villes flottantes où les voyageurs se croisent pendant des semaines, voire des mois. Une promiscuité qui favorise la propagation des virus. Emmanuel André, microbiologiste.
11: Donc quand on met des milliers de personnes, des centaines de milliers de personnes ensemble dans un environnement fermé ou semi-fermé comme un bateau, eh bien, il y a énormément d'occasions pour un agent infectieux de se propager.
1: Malgré les risques sanitaires élevés, l'industrie de la croisière n'a jamais autant attiré de touristes. L'an dernier, 37 millions de personnes ont choisi ce type de voyage. De plus en plus d'offres existent, notamment à bas prix, et les bateaux toujours plus remplis.
11: Plus on va concentrer ces personnes à travers des croisières dans des méga bateaux avec des prix attractifs qui font qu'en fait, au final, on compacte plus les gens. Ça va générer toute une série de niveaux de risque supplémentaires.
1: Des mesures sanitaires existent. Depuis la crise Covid, les protocoles ont même été renforcés, mais ne sont pas toujours respectés.
7: Patrick Bruel sort du silence après la plainte pour viol annoncée par l'animatrice Flavie Flamand. Il dénonce des rumeurs parfois absurdes et écœurantes. Il évoque une brève histoire avec l'animatrice, ni violente, ni contrainte, ni sournoise. Le chanteur et comédien affirme n'avoir jamais forcé une femme. Il est visé par 5 plaintes en France, une en Belgique. Merci de nous suivre. Excellente journée à toutes et tous.
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2: Merci François et on repart tout de suite en musique avec Kings of Leon.

0: Kings of Leon, Sex on Fire.
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0: Bien le bonjour tout le monde, excellent début de semaine. Nous sommes le 18 mai, on est ravis de vous retrouver pour démarrer cette matinée ensemble avec Christian Lardinois qui est de retour. Christian,
2: oui,
0: bonjour, comment ça va?
2: Bonjour tout le monde, ça va bien.
0: Magnifique,
2: merci.
0: Merveilleux. Nous avons Virginie Defax au centre.
3: Hello tout
0: Pérex,
3: le monde.
0: En grande forme, comme à chaque fois, Virginie. On ne lui pose même pas la question, on sait qu'elle est en forme, donc tout va bien. Formidable. Je suis désolé, j'ai la voix vraiment...
3: Froid.
0: Bah écoutez, oui.
3: Alors je vais. Comme c'est de même bizarre.
0: Je vais tout vous dire, j'ai pris le bateau ce week-end et avec tout ce qu'on entend pour le moment, je me dis, ah là là, j'ai pris le bateau, j'attrape mal de gorge et voilà. Bon, écoutez,
3: oui, soit. Pour l'instant, c'est pas bien vu. Hein.
0: Non, c'est. Donc je vais essayer d'éviter de tousser auprès des collègues. Clairement. Mais bon, on annonce jusqu'à 27 degrés le week-end prochain.
3: Oula.
0: À partir de mercredi, le temps change, le soleil revient, c'est l'été, donc
2: ça
0: va être sympa. Voilà. On passe du mois de novembre au mois de juillet en quelques jours, voire quelques heures. Allez, la petite info insolite du jour nous emmène du côté de Rotterdam. Ah. On est aux Pays-Bas, ça s'est passé il y a pas très longtemps, c'était aux alentours du 10-11 mai. Et là-bas, en fait, en rue, il s'est passé quelque chose d'assez étonnant. Ça concerne un distributeur automatique d'argent. Que s'est-il passé avec ce distributeur automatique à Rotterdam, aux Pays-Bas, aux alentours du... C'était le 10, je pense. Oui, voilà. Le 10 mai. Virginie, à votre avis?
3: Il a commencé à faire des dons, à distribuer comme ça plein
0: oui.
3: de billets.
0: Elle était facile aujourd'hui.
3: C'était
0: oui. Effectivement,
3: ah.
0: oui. C'était pas des billets, en fait. C'est marrant parce que c'est des pièces, en fait. Et donc, la machine, en pleine rue, il y a eu un gros bug, visiblement. On ne sait pas très bien ce qui s'est passé. Et il y a des pièces qui ont commencé à tomber.
2: Jackpot.
0: Et oui, c'est un petit peu ça, quoi. Et donc, écoutez, ce qui est plus sympathique, on va dire, c'est que les gens ont été ultra honnêtes. Et donc les gens ont envoyé des messages à la police pour signaler qu'il y avait un problème. C'est le journal flamand Outlast News qui le relate. Et donc des gens ont prévenu la police pour dire: écoutez, il y a un problème, on a un distributeur de pièces qui rend la monnaie tout seul, oui. en pleine rue, comme ça. Il n'y avait personne et ça a commencé à tomber. Et donc la police est arrivée, ils ont compté la monnaie qu'il y avait dedans, ils ont regardé un petit peu avec l'argent qui avait été distribué. Et donc ils se sont rendu compte que personne n'avait rien pris de cet argent. Les gens sont restés vraiment, vraiment honnêtes par rapport à ça. Donc ça fait du bien.
2: Ça fait du bien.
0: Je me dis,
2: c'est
0: ça fait du bien parce qu'on pense aux commerçants ou à la banque qui étaient là et on se dit, bon, ben, c'est pas trop sympa si on commence à se servir. Mais là, voilà, les gens ont vu le truc, ont appelé la police et tout s'est bien terminé.
2: Ah, bien.
0: Donc voilà, ils ont réparé le bug et la machine va bien. Oui, ça rassure un peu. Dans le monde actuel, on se dit, allez, il y a encore des gens honnêtes. Ça fait toujours plaisir. Virginie, c'est fluide, c'est calme, tout va bien sur la route.
3: Oui, et c'est toujours le cas. Situation calme et fluide sur l'ensemble des routes.
0: Oh ben, c'est magnifique. On espère que ce sera comme ça toute la journée.
3: Oui, on croise les doigts. Hein.
0: Exactement, et on refait le point tout à l'heure, ce sera à
3: 6h30. Avec plaisir, bien
0: Merci,
3: sûr.
0: Merci, Virginie. Christian,
2: oui,
0: qu'est-ce que vous nous avez préparé?
2: Tom Petty.
0: Oui, avec
2: voilà.
0: Le Heartbreaker.
2: Ah, oui, pas tout seul.
0: D'accord. Refugees, retour. En 1979, bonne matinée, bon réveil. Nous sommes lundi matin, le 18 mai. Et tout va bien. Il fait gris, mais c'est pas grave, le beau temps revient.

Refugees, c'était Tom Petty and the Heartbreaker en 1979. Là pour le live ce matin, on va remonter en 1992 et on va s'arrêter exactement sur la date, sur le soir du 14 novembre 1992. On est dans la capitale française, la ville lumière, Paris donc. Et on va retrouver Jacques Dutronc qui à la base en fait avait signé pour un soir. C'était son grand retour en 1992. Et la soirée a eu tellement de succès qu'ils ont mis une deuxième soirée. Ça s'est rempli en un claquement de doigts. Ils ont mis une troisième soirée, etc., etc. Finalement, son grand retour a duré des semaines. Il a débouché sur une tournée dans tous les pays francophones, en France, en Belgique, en Suisse, etc. Et donc, au final, ils ont fini par enregistrer un nouveau CD qui s'est vendu à... je ne sais plus combien c'était. Je pense que c'était 600-700 000 exemplaires. Donc, c'était vraiment un retour triomphal pour Jacques Dutronc, qu'on va donc retrouver avec l'enregistrement du 14 novembre 1992 au Casino de Paris. Voici les Cactus.

0: Cactus en live le 14 novembre 1992 au Casino de Paris. C'était Jacques Dutronc. Et puis petite anecdote assez marrante concernant cette chanson de Dutronc lors de sa sortie dans les années 60. Eh bien, elle a été citée, figurez-vous, par Georges Pompidou, qui n'était pas encore président, il était Premier ministre à l'époque. Et il a cité cette chanson de Dutronc à l'Assemblée nationale pour parler de son ancien ministre des Finances, qui était Valéry Giscard d'Estaing. Donc c'est vraiment de l'archéologie politique française ici. Et donc il avait déclaré, je cite, « Comme dit Jacques Dutronc, il y a un cactus ici en parlant de Valéry Giscard d'Estaing. » Voilà, anecdote assez rigolote concernant cette chanson de Dutronc. Les Foo Fighters arrivent dans quelques instants avec « Window ».
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Foo Fighters, le retour avec un nouveau single et un nouvel album qui s'appelle Your Favorite Toy. Ce nouveau single s'appelle Window. Il est 6h26. La bonne nouvelle de la semaine, c'est que dans Coffee on the Rocks, durant toute cette semaine, on vous offrira vos places pour le prochain concert de Robbie Williams en Belgique. On en reparle un petit peu plus tard. Tout de suite, voici les Kings.

0: The Kings, You Really Got Me sur Classique 21. Côté météo, eh bien ce matin, les pluies vont se retirer vers l'est avec quelques éclaircies en Flandre, dans le Hainaut et à Anvers. Mais dès 10-11 heures, les averses reviendront par la côte. Et cet après-midi, tout le pays passera avec des averses parfois orageuses à l'ouest. Côté température, sous un vent modéré, on aura de 12 à 13 degrés sur les hauteurs, 14 à 16 degrés le long du Sillon, Sambre et Meuse, 15 degrés à Bruxelles, Tournai et Ostende, et 16 degrés, pas plus, du côté de Liège.
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2: À 6h30, Virginie, ça ralentit vers Bruxelles.
3: Oui, tout à fait, Raphaël, avec 10 minutes perdues sur le 40 venant de Gand et 5 minutes perdues sur le 429 venant de Tournai. Et puis, une fois sur le ring de Bruxelles, vous ralentissez entre Grand-Bigard et Vilvoorde. Comptez 10 minutes perdues en direction de Zaventem. Ailleurs, la circulation, ça se passe bien sur le reste du réseau routier belge. Quelques petits ralentissements aussi sur le 19 venant de Mons à hauteur de Senef avec 5 minutes perdues vers Bruxelles. Et puis, concernant les transports en commun, aucune perturbation pour l'instant à vous signaler.
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2: Dans l'actualité, c'est parti pour une bonne semaine de mobilisation dans les écoles avec cet appel à la grève lancé par le syndicat CSC jusqu'au mercredi 27 mai. Ça ne veut pas dire qu'il y aura 8 jours de grève dans toutes les écoles, insiste la CSC, mais des enseignants mèneront des actions. Jamais il n'y a eu autant d'exécutions dans le monde depuis plus de 40 ans, selon Amnesty International qui publie ce matin son rapport sur la peine de mort. En 2025, plus de 2700 personnes ont été exécutées, en grande majorité en Iran, responsable de quasiment 80% de toutes les peines de mort. Et puis en sport, le club de Bruges a fait un pas de plus vers le titre de champion de Belgique. Les Brugeois n'ont fait qu'une bouchée de l'Union Saint-Gilloise. C'était hier dans un match au sommet. Score final 5-0.
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2: Avec bel point météo de Supertramp, It's Raining Again, c'est la météo qu'on avait ces derniers jours et ce sera encore celle d'aujourd'hui. Mais avec le retour du beau pour mi-semaine, visiblement. Allez, bonne matinée, bon réveil, il est 6h32, c'est Coffee on the Rocks, nous sommes lundi matin le 18 mai.

0: It's raining again, c'était Supertramp sur Classique 21. 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Dans quelques instants, Sam Fender arrive.
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0: Fender ce matin sur Classic 21 avec Will We Talk. Tout à l'heure à 11h11, vous avez rendez-vous avec Jean-Louis Lahaye et le moment M. Jean-Louis qui ce matin nous parle de ceci.
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2: Eh bien aujourd'hui, je vous raconte l'histoire d'une chanson écrite au moment précis où le rock doute de lui-même. Oui. Fin des années 70, le punk brûle tout sur son passage. Les anciens sont déclarés obsolètes et Neil Young refuse de s'éteindre doucement. Pour lui, mieux vaut brûler que de rouiller. Alors pour découvrir la chanson qui illustre cet événement, rendez-vous à 11h11 sur Classic 21 dans le moment M.
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0: 6h43, bonne matinée, bon réveil, nous sommes lundi matin. Le 18 mai, côté musique, on vous propose un petit retour en 1978. Voici Ram Jam sur Classic 21 et Black Betty.

0: À la base, une chanson traditionnelle qui était interprétée par les prisonniers il y a très longtemps. Là, c'était la reprise de Ram Jam avec Black Betty sur Classique 21. Pour la suite, on aura Indochine.
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Indochine sur l'album Paradise qui était sorti il y a 24 ans déjà, puisque cet album était sorti dans le courant de l'année 2002. C'était J'ai demandé à la Lune, il est 6h51 et si votre souhait, ce que vous avez demandé à la Lune, c'était de venir jouer avec nous tout à l'heure sur le code 8h15 dans le quiz de Classique 21 avec, on vous le rappelle, la nouvelle édition du mug Collector Coffee on the Rocks Classique 21 plus un premier bon d'achat d'une valeur de 20 €. 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

gloire, Daryl Hall, John Oates. Je dis les années de gloire parce qu'à cette époque-là, tout allait bien. Il n'y avait pas de bisbrouille à cause de l'argent, des droits d'auteur, etc., etc. Maintenant, c'est plus vraiment le cas. Mais là, c'était en 1980 avec Kiss on My List. Dans quelques instants, Mélanie Pousseur arrive pour la météo. Avant cela, voici The Lumineers.

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1: Mélanie, on aura encore des averses ce lundi.
2: Oui Raphaël, le petit conseil du jour, vraiment emporter encore le parapluie avec soi au boulot, on en aura bien besoin. Alors ce matin, le front pluvieux de la nuit, il s'évacue sur l'est du territoire. Ailleurs, on retrouve un temps plus sec avec le retour de quelques éclaircies pour les Flandres, le Hainaut, Anvers. Et puis en deuxième partie de matinée, je dirais vers 10-11 heures, le retour des averses par la côte. Des averses qui concerneront tout le pays cet après-midi. Elles seront parfois modérées, orageuses, surtout sur la moitié ouest du territoire, sous un ciel qui restera très nuageux. Les températures pas bien chaudes, de 12 à 16 degrés.
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0: Bon début de journée, nous sommes lundi matin le 18 mai, vous écoutez Classique 21, il est 7h.
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0: Bon Virginie, à 7h, traditionnel ralentissement à Bruxelles.
2: Oui exactement, on a la circulation qui se densifie vers la capitale, que ce soit sur le 40 venant de Liège, comptez 10 bonnes minutes perdues à hauteur de Berthem. C'est le cas également sur le 429 venant de Tournai à hauteur de Halle avec 10 minutes perdues. Et également à hauteur de Senef sur le 19 venant de Mons. Et puis une fois sur le ring de Bruxelles, ça ralentit surtout entre Grand-Bigard et Vilvoorde avec une bonne dizaine de minutes perdues vers Zaventem. Et concernant les transports en commun, il n'y a aucune perturbation à vous signaler.
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0: Allez, on s'informe à 7h avec Florence Urner. Bonjour.
3: Bonjour à tous. Ebola et le hantavirus, deux sujets qui seront discutés cette semaine à l'OMS, l'Organisation mondiale de la santé, qui tient sa 79e assemblée annuelle. La claque pour l'Union Saint-Gilloise, battue 5-0 par le Cercle de Bruges, qui se rapproche du titre de champion de Belgique. Tapis rouge au Festival de Cannes pour les influenceurs cinéma, chouchoutés par le milieu dans l'espoir de ramener les spectateurs dans les salles obscures. Bienvenue à tous. L'Organisation mondiale de la santé est donc réunie toute cette semaine à Genève, une 79e assemblée annuelle où il sera question notamment des retraits américains et argentins. L'organisation, en difficulté financière, elle a été obligée de réduire son budget, ses effectifs. Par contre, on ne retrouve pas à l'ordre du jour deux gros dossiers qui font pourtant l'actualité, le hantavirus et Ebola. Mais nul doute, Aline Gonsalves, que ces deux sujets devraient bien s'inviter dans les discussions.
4: Oui, et en particulier le virus Ebola qui préoccupe l'OMS. L'organisation a émis hier une alerte internationale face à l'épidémie qui frappe l'est de la RDC. Ce qui rend les évaluations complexes, c'est que cette zone est difficile d'accès pour des raisons sécuritaires. Elle est en proie à des violences. La grande ville de Goma est aux mains du groupe armé M23. Difficile dans ces conditions d'obtenir des échantillons pour les faire analyser en laboratoire, ce qui aurait d'ailleurs pu retarder la détection du début de l'épidémie. Pourtant, ce représentant du M23 à Goma, Benjamin Bonimpa, se veut rassurant.
5: Donc la population n'a pas à paniquer. Les moyens ont été donnés, les personnels soignants sont mis en place, les équipes techniques sont mises en place, tout est déjà sous contrôle.
4: L'agence sanitaire de l'Union africaine, elle, a enregistré 88 décès vraisemblablement dus au virus sur 336 cas suspects. Ce virus Ebola, il provoque une fièvre hémorragique extrêmement contagieuse. Les vaccins et traitements récemment mis au point sont inefficaces contre cette souche, Bundigudio, qui est à l'origine de l'épidémie actuelle. Le taux de létalité est élevé, il peut aller jusqu'à 50% selon le ministre congolais de la Santé. Quant à l'Ouganda voisin, il a décidé de reporter un important pèlerinage qui devait se tenir début juin et qui attire chaque année des milliers de chrétiens venus notamment de l'est de la RDC.
3: Et lors de cette assemblée de l'OMS, il sera aussi question du hantavirus. L'OMS qui a décidé de maintenir son évaluation de risque faible, et ce alors que le Hondius doit arriver aujourd'hui à Rotterdam aux Pays-Bas. Ce bateau de croisière où a été détecté un foyer de hantavirus. Plus de passagers à bord, mais bien 25 membres d'équipage. Alors personne ne présente de symptômes, mais tous devront respecter une quarantaine. Le bateau lui sera nettoyé et désinfecté de fond en comble. Et puis un chiffre glaçant à présent, plus de 2700, c'est le nombre de personnes qui ont été exécutées dans le monde en 2025. Chiffre qui ressort du rapport sur les peines de mort publié aujourd'hui par Amnesty International. Jamais il n'y a eu autant d'exécutions dans le monde depuis plus de 40 ans. Et l'Iran est responsable de quasiment 80% de ces exécutions. La Chine est absente du classement, aucun chiffre officiel n'étant disponible. Mais selon Amnesty, des milliers d'exécutions sont probablement pratiquées chaque année en Chine. Retour chez nous à présent, le Parlement wallon va-t-il mettre sur pied une nouvelle commission constituée de citoyens tirés au sort? Et puis une assemblée citoyenne permanente pourrait-elle voir le jour? Ces questions font l'objet d'une pétition qui sera débattue aujourd'hui en commission. L'occasion de faire le point avec vous, Rudy Hermans. Alors où en est la participation citoyenne en Wallonie?
6: Les premières expériences remontent à il y a un peu moins de 10 ans, avec deux panels citoyens temporaires. Ils ont planché sur la question du vieillissement, puis de la jeunesse. Plus récemment, en 2023, une première commission délibérative a travaillé justement sur les mécanismes à mettre en place pour impliquer davantage la population dans la prise de décision. 30 citoyens tirés au sort ont remis des recommandations, dont le souhait d'une consultation permanente des Wallonnes et des Wallons, à l'instar de ce qui existe en communauté germanophone. Mais 2 ans plus tard, aucune réponse concrète n'a été apportée à cette demande de co-construction politique.
3: Et Rudy, qu'en est-il dans les autres parlements ?
6: Le Parlement bruxellois a été fort actif au début des années 2020 avec 6 commissions délibératives. Une 7e est en cours. 45 citoyens se penchent jusque début juin sur la propreté dans l'espace public. Mais cela reste ponctuel. Ailleurs, c'est plutôt le calme plat. Mais rappelons que le Sénat est voué à disparaître et qu'une pétition a été lancée. S'il recueille suffisamment de signatures, les pétitionnaires proposent de garder le Sénat, mais d'en faire un Parlement citoyen permanent pour que les grandes orientations politiques soient plus inclusives. Et là encore, l'exemple vient notamment de ce qui se fait en communauté germanophone.
3: En bref, à présent, la grogne des enseignants en Fédération Wallonie-Bruxelles. Ils vont mener des actions pendant une bonne semaine. Ils dénoncent notamment l'augmentation de la charge horaire et plusieurs mesures d'économie. C'est le 27 mai que doit avoir lieu le vote au Parlement de la Fédération Wallonie-Bruxelles. Et d'ici là, donc, la CSC appelle à la grève, mais le syndicat ne veut pas d'un blocage total et parle plutôt d'actions et de perturbations dans les écoles. On passe au sport, en football. Le club de Bruges se rapproche du titre de champion de Belgique. Les Brugeois ont vaincu l'Union 5-0 hier soir dans le match au sommet. Bruges a désormais 4 points d'avance sur les Bruxellois alors qu'il ne reste que 2 matchs à jouer. Du côté de l'Union, la défaite fait évidemment très mal. L'entraîneur David Hubert juge le score trop sévère.
7: C'est surtout le score qui pour moi fait vraiment mal au moral. Le foot c'est cruel, le sport c'est cruel. Et encore une fois, si tu es prêt à être, si tu es ambitieux comme on l'est, comme on l'a été tout au long de la saison, et quand on vise très très haut, tu dois être prêt à, et ça fait partie du sport, mais tu dois être prêt à être déçu à un certain moment. Et encore une fois, c'est ce que j'ai dit dans toutes mes interviews après match, c'est dire je préfère viser très très haut et être très ambitieux et d'être devoir expérimenter cette déception plutôt que de pas viser assez haut.
3: Interview réalisée par Ebi Brouzakis, Bruges qui pourrait valider son titre de champion ce jeudi à l'occasion de l'avant-dernière journée. S'ils s'imposent à Malines ou s'ils font le même résultat que l'Union, les Brugeois pourront officiellement fêter le 20e titre de leur histoire. En tennis, c'est l'Italien Yannick Sinner qui a remporté hier le tournoi de Rome, gagnant par la même occasion son 6e Master 1000 consécutif et faisant tomber l'un des records de Novak Djokovic qui en a remporté 5 d'affilée. C'est donc en grand favori que Yannick Sinner se rendra sur la terre battue de Roland-Garros dans une semaine. Par contre, on retiendra la défaite du Belge Raphaël Collignon en finale du tournoi Challenger de Bordeaux face à l'Argentin Juan Manuel Cerundolo. Et puis direction Cannes pour terminer ce journal avec son cortège de vedettes du cinéma évidemment, mais le festival déroule aussi le tapis rouge aux influenceurs parfois suivis par des centaines de milliers d'abonnés. Dans un contexte où la fréquentation en salle diminue, l'industrie a bien compris que les chouchoutés pouvaient potentiellement ramener leur communauté dans les salles obscures, quitte parfois à adapter les règles de la promotion des films. Reportage à Cannes de Martin Bilterreis.
8: 5e jour au Festival de Cannes.
9: Ils sont reconnaissables de loin avec leur selfie stick.
8: Et je vous emmène avec moi.
9: Elle, c'est Lala Cinéma, influenceuse. Elle commente les sorties en salle. Et voilà son programme cannois.
8: Mon quotidien, c'est de voir des films, évidemment. Aussi faire des interviews de talents, de rencontrer pas mal de professionnels de l'industrie.
9: Comme des milliers de festivaliers et critiques de cinéma, en somme. Sauf qu'avec ses 100 000 abonnés cumulés, des producteurs et des distributeurs font appel à elle pour la promo de leurs films. 1200 euros brut la vidéo en moyenne, mais elle a su garder son indépendance.
8: Je reste quand même libre de ma parole, je dis ce que je pense. Même si le script a été soumis à validation, en réalité je fais très peu de modifs à chaque fois. Après, en effet, il y a des gens qui sortent d'un film en disant « c'était génial, vous devez absolument voir ce film » et qui en off disent « j'ai pas du tout aimé quoi ».
9: Reste que cela bouleverse les méthodes de la presse traditionnelle.
10: Bon ben ça y est, j'ai déjà chialé devant un film à Cannes.
9: Mélanie Toubaud, très sélective sur ses collaborations et qui se définit d'ailleurs plutôt comme créatrice de contenu avec sa chaîne La Manie du Cinéma, en est bien consciente.
11: Pas plus tard qu'hier soir, j'en ai parlé avec des amis journalistes papier qui se sont vus refuser des interviews alors que des créateurs de contenu ont eu le droit à ces interviews.
9: Le risque, des interviews plus complaisantes et plus tout à fait neutres.
3: Le reportage de Martin Bilterreis avec Emmanuel Talarico. Voilà qui marque la fin de ces infos. Que vous soyez, merci de nous écouter.
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0: Merci Florence, on repart tout de suite en musique avec Michael Jackson.
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0: Black or White, c'était Michael Jackson en 1991 sur l'album Dangerous. Il est 7h12. Bien le bonjour tout le monde. Nous sommes lundi matin, le 18 mai. On est content de vous retrouver en grande forme. En tout cas, on l'espère, hein, pour entamer cette nouvelle semaine qui s'offre à nous. Alors, niveau météo, c'est vrai que ça démarre avec du gris, du froid, de la pluie. Mais dites-vous qu'à partir de jeudi, l'été, visiblement, d'après les prévisions, revient et on devrait même avoir jusqu'à 27 degrés le week-end prochain. Donc, on va encore être patient. 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Et puis encore pas mal de bonnes choses dont on parlera un petit peu plus tard dans cette émission. Tout de suite, c'est la musique du Steve Miller Band qui arrive. Voici Abracadabra.
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0: Et par un coup de baguette magique, je vous annonce aussi que Marie-Amélie Mastin sera là tout à l'heure à 7h30 pour le journal du rock dans Coffee on the Rocks.

Abracadabra, le Steve Miller Band sur Classic 21, une chanson qui doit son salut et son succès grâce aux fans européens. Alors je vous explique, Steve Miller était en interview à la télévision américaine il y a quelques temps. Il avait déclaré, voilà, à l'époque j'avais deux maisons de disques, on recontextualise, on est en 1982, j'avais Capitol Records qui s'occupait de mes chansons aux États-Unis, j'avais Phonogram qui s'occupait de mes chansons en Europe. Lorsque j'ai présenté Abracadabra à Capitol Records, ils ont dit... sceptique, ce truc, ça marchera pas. Par contre, les Européens de Phonogram ont dit ça va être un tube. Ils l'ont sorti effectivement uniquement en Europe. Ça a été un énorme carton, ce qui a permis donc au Steve Miller Band de sortir la chanson aux États-Unis et d'enchaîner avec un autre succès forcément là-bas sur le continent américain. Et cette chanson est devenue au final un hit mondial. Tout à l'heure, à 7h30 dans le journal du rock de Marie-Amélie Mastin, on parlera d'un nouvel album. Tiens, pour Elton John, il vient de le terminer. On parlera aussi d'un artiste qui vient une fois de plus de prouver qu'il est une véritable encyclopédie musicale. On vous dira de qui il s'agit et surtout comment il l'a prouvé. Et puis on vous parlera d'un autre artiste qui, à 80 ans, vient de signer un contrat à 9 chiffres, truc de fou, pour ses droits à l'image et aussi certains droits musicaux. On vous dévoile tout ça tout à l'heure, c'est promis, avec Marie-Amélie à 7h30. Avant cela, voici Aerosmith. 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

0: souvient tous de Bruce Willis avec sa foreuse sur l'astéroïde. Oui, c'était la bande originale. I don't want to miss a thing. La bande originale du film Armageddon, c'était Aerosmith. Dans quelques instants, on retrouvera In Excess.
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Never Tears Us Apart. C'était In Excess à 7h27. Alors côté météo ce matin, on a de la pluie qui est en train de partir par l'est avec quelques éclaircies du côté de la Flandre, du Hainaut et d'Anvers. Mais à partir de 10-11h, ben là on aura des averses qui vont revenir par le littoral. Et cet après-midi, malheureusement tout le pays sera concerné par les averses, avec justement des averses parfois orageuses à l'ouest. Côté température, sous un vent modéré, on aura de 12 à 13 degrés cet après-midi sur la hauteur. 14 à 16 degrés attendus le long du Sion, Sambre et Meuse. 15 degrés pour Tournai au Stand ou encore Bruxelles. Et 16 degrés à Liège. Tout de suite, c'est Katie Tunstall. 2, 3.

0: forsaken me. Black Horse and the Cherry Tree, c'était Cathy Tunstall.
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0: Virginie, les traditionnels ralentissements à 7h31.
7: Oui, exactement, Raphaël. On a pas mal de fils quand même pour rejoindre la capitale. Comptez 15 bonnes minutes perdues sur le 40 venant de Liège ainsi que sur le 429 venant de Tournai. Il y a plus de 25 minutes perdues sur le 40 venant de Gand. Une fois sur le ring de Bruxelles, ça ralentit traditionnellement entre Waterloo et Tervuren. Comptez une vingtaine de minutes perdues en direction de Zaventem et entre Grand-Bégard et Vilvoorde. Là aussi 20 minutes perdues vers Zaventem. On a défilé également sur le 411 Namur-Arlon en hauteur de l'église où vous perdez 10 minutes en direction d'Arlon. Et puis du côté de Sterpenich également, 15 minutes perdues en direction du Grand-Duché. Et concernant les transports en commun, pour l'instant, il n'y a aucune perturbation signalée.
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0: Dans l'actualité, l'Organisation mondiale de la santé se réunit toute la semaine à Genève, une 79e assemblée annuelle où il sera question notamment du retrait américain et argentin de l'organisation. Difficulté financière, elle a été obligée de réduire son budget et ses effectifs. Ebola et l'antivirus devraient aussi faire partie des discussions cette semaine à l'OMS. Jamais il n'y a eu autant d'exécutions dans le monde depuis plus de 40 ans, selon Amnesty International qui publie ce matin son rapport sur la peine de mort. En 2025, plus de 2700 personnes ont été exécutées, en grande majorité en Iran. L'Iran responsable de quasiment 80% de toutes les peines de mort. Et puis en sport, le club de Bruges a fait un pas de géant vers le titre de champion de Belgique. Les Brugeois n'ont fait qu'une bouchée de l'Union Saint-Gilloise hier avec le match au sommet. Score final 5-0.
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0: À 7h33 avec Marie-Amélie Mastin. Bonjour.
9: Bonjour Raphaël. À 79 ans, Elton John vient de terminer un nouvel album qu'il décrit comme très différent de tout ce qu'il a fait avant, mais aussi très joyeux. Ses récents problèmes de vue l'ont donc paradoxalement inspiré. Il explique « Mes problèmes oculaires m'ont donné la chance, à presque 80 ans, de complètement inverser ma façon d'écrire. » Contrairement à ses habitudes, il commence par les mélodies avant d'écrire les paroles. C'est plutôt inédit jusqu'ici. L'artiste qui sera en tête d'affiche du festival Rock in Rio en 2026 prouve donc une fois de plus que la créativité n'a pas d'âge. Jack White vient de prouver qu'il est une véritable encyclopédie musicale. Dans une vidéo qui cartonne sur les réseaux sociaux, l'ancien leader des White Stripes arrive à identifier les chansons des Beatles en une seconde chrono. Il enchaîne sans faillir Lady Madonna, And Your Bird Can Sing ou encore Julia. Pas une seule erreur sur toute la série, à peine une hésitation. Cette vidéo refait surface à un moment parfait puisque Paul McCartney sort justement son nouvel album, The Boys of Dungeon Lane. Ce sera le 29 mai, son premier en 5 ans. Quant à Jack White, il prépare une tournée qui passera par Bruxelles les 16 et 17 juin à la baie avec Classique 21. Pete Townshend ne compte pas raccrocher la guitare. À 80 ans, le cofondateur des Who vient de signer un contrat à 9 chiffres avec Primary Wave pour ses droits d'image et certains droits musicaux. Poursuivre mon travail créatif à ce moment de ma vie où la plupart des créateurs ralentissent, c'est une joie pour moi, a-t-il déclaré. Pete Townshend, qui avait déjà vendu ses droits d'édition pour 100 millions de dollars il y a quelques années, cette nouvelle alliance lui permettra de développer de nouveaux projets artistiques et il l'assure, il me reste peut-être 10 ans en tant que créatif et je compte bien les utiliser.
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0: Blue Jean, David Bowie sur Classic 21, ça nous ramenait sur l'album Tonight en 1984. Vous voulez jouer avec nous au quiz à 8h15, eh bien la place est à prendre, hein, vous le savez, pour démarrer votre parcours en ce lundi matin. Ce sera peut-être votre jour de chance, donc n'hésitez pas, vous m'envoyez avant 8h, ça c'est très important, le code quiz et votre prénom via l'application WhatsApp au 0478 21 01 21. L'inscription est gratuite. Côté musique, c'est Tom Odell qui arrive après ça.
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qu'un jour vous avez l'occasion de le voir en concert, allez-y parce que c'est vraiment très bien. Il a été découvert par la chanteuse anglaise Lily Allen qui un jour a assisté à son concert alors qu'il n'était pas connu. Donc elle a vraiment été conquise par l'artiste, par Tom Odell, et elle l'a présenté à Columbia Records qui l'a directement signé. Gros succès pour Tom Odell avec cette chanson qui à l'heure actuelle, à l'heure où on se parle, totalise plus de 3,5 milliards de streams sur une seule plateforme dont je tairai le nom ici, plateforme de streaming. Tout de suite, voici Stéphane Echer.

0: Sauvage continent, c'était Stéphane Echer sur Classique 21 à 7h47. Dans quelques instants, chers amis, si vous êtes fan de Robbie Williams, soyez à l'écoute parce que j'aurai des places de concert pour aller applaudir cet été Robbie Williams avec Classique 21. J'aurai ça à vous offrir.
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0: Light My Fire. C'était The Doors sur Classic 21.
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0: Et pas n'importe quel concert, ça va se passer le 27 juin prochain. Ce sera du côté d'Anvers au festival Live is Live avec Classic 21. Et on a des places de concert à vous offrir ce matin et toute cette semaine d'ailleurs, uniquement dans Coffee on the Rocks pour Robbie Williams. Avec ses plus grands tubes qui seront joués donc le 27 juin prochain à Anvers, des grands tubes comme Angel ou encore comme ce

0: Ou encore celui-ci. Allez, on se fait plaisir ce matin. C'est vrai, il y a un paquet de tubes pour la pop star britannique qui sera donc en concert en Belgique de nouveau cet été le 27 juin prochain du côté d'Anvers avec Classic 21. Donc si vous désirez repartir cette semaine et aujourd'hui en l'occurrence, puisque c'est là maintenant que je vous offre les places, si vous désirez repartir avec deux places pour Robbie Williams, histoire d'emmener la personne de votre choix, vous m'envoyez simplement le code Robbie, R-O-B-B-I-E. Vous m'envoyez cela avec votre nom à vous, votre prénom, votre adresse postale et votre adresse email. Vous m'envoyez cela uniquement par SMS au 60-21 pour 1 euro par message. Message envoyé, vous m'envoyez ça, je vous laisse 8 minutes, je vous laisse jusqu'à 8 heures pour le faire et je vous souhaite bonne chance.
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0: Et donc Robbie Williams cet été de retour en Belgique avec Classic 21. Let me entertain you, on retrouve la pop star anglaise.

4 minutes, c'est le temps qu'il vous reste pour m'envoyer le code Robbie avec votre nom, votre prénom, votre adresse postale et votre adresse email. 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Ce sera le 27 juin du côté d'Anvers avec Classique 21. La météo complète arrive avec Mélanie Pousseur. Ce sera d'ici quelques petits instants le temps pour nous d'écouter Sixpence None the Richer ce matin et Kiss Me sur Classique 21.

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1: Début de semaine mitigé avec une nette amélioration dès jeudi.
2: Oui, tout à fait Raphaël. Allez, patience, le beau temps sera de retour à partir de jeudi, vendredi, de très très belles journées en perspective et même pour le week-end prochain. En attendant, bien oui, c'est la pluie qui est encore au programme aujourd'hui, le front pluvieux qui s'évacue sur l'est, ailleurs c'est un temps plus sec, le retour de quelques éclaircies aussi pour l'ouest, mais dans le courant de l'après-midi, le retour des averses et ce pour tout le pays, parfois modérées, orageuses, surtout sur la moitié ouest du territoire. Il ne fera pas bien chaud encore cet après-midi, entre 12 et 16 degrés pour les maxima.
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1: Bon début de journée, bon début de semaine aussi. Nous sommes lundi matin, le 18 mai, vous écoutez Classique 21, il est 8h.
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1: Et Virginie, on part du côté de Mons.
5: Oui, tout à fait, Raphaël, puisqu'on a quand même pas mal de fils sur la Nationale 56 venant de Jurbise, avec pour l'instant 45 minutes perdues en direction de Nîmes. Il y a également pas mal de fils sur le 19 à hauteur de Nîmes, justement, en cause éventuellement un accident. On n'a pas encore la confirmation, mais si vous passez par là et que vous avez un copilote, il y a pas mal de file également sur le 19 venant de Bruxelles en direction de Valenciennes. 15 minutes perdues actuellement à cet endroit. Et puis des files également pour rejoindre la capitale. Comme toujours, comptez 20 à 25 minutes sur les principaux axes pour rejoindre Bruxelles. Une fois sur le Rhin, comptez 15 à 20 minutes perdues sur la plupart des différents tronçons. Et puis des files également sur le 411 Namur-Arlon. À hauteur de l'église, vous perdez une vingtaine de minutes en direction d'Arlon. Et du côté de Sterpenich, un petit peu plus loin, on a des files avec 25 minutes perdues vers le Grand-Duché. Concernant les transports en commun actuellement, aucune perturbation à vous signaler.
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1: Et Florence Urner nous informe. Bonjour.
6: Bonjour à tous. Les enseignants toujours remontés contre les mesures annoncées par le gouvernement de la Fédération Wallonie-Bruxelles. Des actions de protestation auront lieu cette semaine dans les écoles. En France, des personnalités du cinéma ont signé une tribune dénonçant l'emprise du groupe Bolloré. Réaction directe du patron de Canal+, qui annonce ne plus vouloir travailler avec les signataires. Et puis l'Union Saint-Gilloise battue 5-0 par le club de Bruges qui s'envole vers le titre de champion de Belgique. Bienvenue à tous, on commence donc avec ces actions de protestation dans les écoles. C'est la CSC qui appelle ses affiliés à la grève à partir d'aujourd'hui jusqu'au 27 mai. Les autres syndicats sont solidaires. Il s'agit une fois encore de protester contre les mesures d'économie du gouvernement de la Fédération Wallonie-Bruxelles. Mais la CSC assure que l'idée n'est pas de bloquer les écoles. Il faudra donc voir au cas par cas, au jour le jour. Alors comment ça se passe ce matin? Chloé Hanon, vous êtes à Verviers devant l'Institut Saint-Michel où il y a un piquet de grève.
7: Ce qu'on peut dire, c'est qu'ils sont déterminés à ne rien lâcher. Cela fait des mois que le monde de l'enseignement se mobilise contre ces mesures prévues et ça les inquiète, surtout pour l'avenir des jeunes. Ils sont inquiets par rapport à la hausse du prix du Minerval, par rapport aux deux périodes de cours supplémentaires pour les profs ou encore par rapport aux répercussions pour l'enseignement technique et professionnel. Et les enseignants font un constat, les négociations entre les syndicats et le gouvernement ne fonctionnent pas pour eux. Alors ils ont décidé de continuer le mouvement, de réentamer une grève et le message est clair, c'est un non ferme à toutes les mesures, elles doivent être mises à la poubelle pour eux. La ministre, elle, défend qu'elles sont nécessaires, il faut faire des économies, mais les profs ne sont pas d'accord, ils feront grève pour ça jusqu'au 27 mai, date à laquelle les députés vont devoir se prononcer sur ce fameux décret programme. Ici, dans la région verviétoise, au moins 300 profs déjà ont annoncé participer aux différents piquets de grève.
6: Une nouvelle bataille en France dans la guerre culturelle de Vincent Bolloré. Le groupe du milliardaire ultra-conservateur est l'actionnaire de référence de Canal+. Et une tribune a été signée par des personnalités du 7e art qui s'inquiètent de l'emprise grandissante de l'extrême droite dans le cinéma. Katharina Lothor, les signataires sont maintenant boycottés par Canal+.
8: Tout commence à la veille de l'ouverture du Festival de Cannes. Une tribune signée par plus de 600 professionnels du cinéma appelle à zapper Bolloré. Avec le rachat en cours du GC par le milliardaire français, les signataires s'inquiètent de voir son emprise s'étendre à tous les maillons de la chaîne, de la production à la distribution. 5 jours plus tard, les voilà sanctionnés. Hier, lors d'un brunch organisé par Canal+, avec des producteurs de cinéma, Maxime Sada, son directeur général, a lui aussi annoncé un boycott. Désormais, Canal+ ne travaillera plus avec les signataires de la tribune. Et l'homme a été clair. Si certains en viennent à qualifier Canal+ de crypto-fasciste, alors je ne peux accepter de collaborer avec eux. Réaction de Sépideh Farsi, réalisatrice et signataire de ce texte paru dans Libération.
9: Le groupe Canal+ a été créé pour apporter un souffle au cinéma français. Certes, c'est un groupe privé, mais c'est quand même pour renforcer ce qu'on appelle l'exception culturelle française. Enfin, je trouve qu'ils perdent d'ailleurs en plus beaucoup de richesses, puisque ce sont des gens quand même extraordinaires qui ont signé cette tribune.
8: Parmi les 600 signataires, Adèle Haenel, Juliette Binoche, Blanche Gardin ou encore Jean-Pascal Zadi et Arthur Harari. Autant de grands noms du cinéma qui trouveront désormais porte close chez leur premier financeur français.
6: La traversée du Hondius se termine après le décès de 3 passagers contaminés par le hantavirus et l'évacuation de tous les vacanciers présents à bord. Le bateau de croisière est proche de sa destination finale, Rotterdam, aux Pays-Bas. C'est là que le gigantesque paquebot arrive aujourd'hui et qu'il va être totalement désinfecté. Et depuis ce week-end, un autre virus fait l'actualité, l'Ebola, virus très contagieux qui provoque des fièvres hémorragiques, qui peut entraîner la mort, pour lequel il n'existe pas de vaccin. Une nouvelle épidémie d'Ebola est redoutée en République démocratique du Congo et en Ouganda voisin. Une centaine de personnes auraient déjà perdu la vie. L'Organisation mondiale de la santé a émis hier une alerte internationale. Le hantavirus, Ebola, voilà qui va alimenter les discussions à l'Assemblée générale de l'Organisation mondiale de la santé cette semaine à Genève. Un traité sur les pandémies a bien été signé en 2025, mais il n'est toujours pas appliqué. À Genève, on retrouve Jérémy Lanche.
10: C'est un jour historique, avait dit le patron de l'OMS, le docteur Tedros, l'an passé au moment de l'adoption du texte. Ce qu'il avait oublié de dire, c'est qu'il faut du temps pour écrire l'histoire. L'accord international sur la prévention et la lutte contre les pandémies ne sera appliqué que quand 60 pays au moins l'auront ratifié. Et pour le ratifier, il faut qu'il soit achevé. Or, ce n'est pas le cas. Les négociations bloquent sur une annexe essentielle liée au partage des agents pathogènes. Une perte de temps dangereuse, estime la docteure Maria Guevara de MSF International.
11: C'est très inquiétant parce que tous les ingrédients sont là pour qu'une nouvelle pandémie arrive. Et pendant ce temps, on négocie quelques mots dans un texte qui devrait être une obligation pour tout le monde. On pourrait avoir un nouveau Covid demain et on n'est tout simplement pas prêt.
10: Dans le détail, les pays du Sud veulent s'assurer que s'ils échangent des données sur un virus émergent, les pays développés et leurs groupes pharmaceutiques leur garantiront l'accès aux traitements et aux vaccins. Tout l'inverse de ce qui s'est passé avec le Covid. Mais même si un compromis était trouvé, il ne pourrait pas être adopté avant l'an prochain, retardant d'autant plus l'entrée en vigueur du traité sur les pandémies.
6: En football, le club de Bruges a fait un pas de géant vers le titre de champion de Belgique. Les Brugeois n'ont fait qu'une bouchée de l'Union hier soir dans le match au sommet, succès 5-0. Voilà Bruges avec désormais 4 points d'avance sur les Bruxellois alors qu'il ne reste que 2 matchs à jouer. Le défenseur Hugo Siquet détaille ce qui fait selon lui la réussite brugeoise.
12: Je pense qu'on a beaucoup de joueurs d'expérience qui ont l'habitude de ces matchs-là. Ces joueurs-là ont pris évidemment le leadership. On a beaucoup de joueurs qui, voilà, dans les moments difficiles, ne se cachent pas et c'est important dans une course au titre, je pense. Donc c'est aussi tout le collectif. Je pense qu'on a un bon groupe, on a beaucoup de bonnes individualités, mais aussi notre collectif est très fort et voilà, on l'a vu ces dernières semaines.
6: Interview réalisée par Manuel Jousse, Bruges peut définitivement valider le 20e titre de son histoire dès jeudi à condition de gagner en déplacement à Malines ou bien de faire le même résultat que l'Union qui jouera à Gand. Voilà qui marque la fin de ces infos. Que vous soyez, merci de nous écouter.
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1: Merci Florence, et côté musique, on a Bryan Adams.

0: sera de passage en Belgique. Ce sera le 15 octobre prochain au Sport Palace d'Anvers avec Classic 21. C'était Bryan Adams que l'on retrouve ici avec un extrait de l'album Reckless en 1983. Somebody, très bon lundi matin. Soyez les bienvenus. Si vous nous rejoignez à l'instant, nous sommes le 18 mai. On est heureux de passer ce moment de la journée avec vous. On est heureux de démarrer la semaine avec vous. J'espère que vous allez bien, que vous avez passé un bon long week-end, peut-être même un long week-end si vous avez eu la chance de faire le pont vendredi. En tout cas, ici, c'est une nouvelle semaine qui démarre. Et on la démarre ensemble avec, dans quelques instants, Cat Stevens, c'est ça, Lady d'Armorville. Et puis, on fera connaissance avec une autre Lady. C'est Valérie qui sera notre candidate pour le quiz d'ici 3 minutes 40, pour être précis.
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0: Lady d'Arborville en 1970, Touron, c'était Cat Stevens.
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0: Bonjour Valérie.
3: Bonjour.
0: Valérie qui habite dans la très jolie région de Dinan. Vous êtes à Dinan même ou bien aux abords?
3: Non, on est dans Dinan.
0: D'accord, vous êtes un peu en vacances toute l'année, l'air de rien.
3: D'une certaine manière, oui, c'est vrai.
0: C'est touristique, c'est joli, vous avez l'eau pas loin, oui. Vous avez le relief, vous avez la citadelle, les cooks de Dinan, bien évidemment, le casino de Dinan aussi. Enfin, il y a plein de choses à faire et à voir du côté de Dinan.
3: Oui,
0: vous êtes enseignante en langue, Valérie.
3: C'est ça.
0: Vous faites
3: anglais,
0: quoi?
3: Anglais, espagnol.
0: Ah ben voilà, j'allais vous poser la question. Pas de néerlandais?
3: Non, c'était pas trop mon truc, le
0: d'accord,
3: néerlandais.
0: D'accord, écoutez, c'est bien, avec l'espagnol, on va de plus en plus loin avec l'espagnol. Je pense que c'est la deuxième ou troisième langue la plus parlée dans le monde. Hein,
3: c'est ça, oui.
0: C'est vrai, il y a pas mal de pays, notamment sud-américains et même aux États-Unis, il y a beaucoup de régions où l'espagnol est même devant l'anglais. Vous êtes fan de ciné, de théâtre et de musique. Quel style d'artiste ou de groupe?
3: Oh, un peu de tout. J'aime beaucoup aussi aller les voir en concert. Mmh. Donc, le dernier concert qu'on a fait ici, c'était Orelsan.
0: Ah bien, oui.
3: Voilà, de manière générale, pas mal de pop et rock britannique.
0: Ouais.
3: Mais voilà, je ne suis pas... J'aime bien écouter un peu de tout.
0: Mais c'est bien, il faut avoir l'esprit ouvert et être ouvert à toutes les cultures, toutes les musiques. C'est très bien, Valérie, j'abonde dans votre sens. On va jouer ensemble ce matin, c'est votre toute première participation. Hein, parce que vous n'aviez jamais tenté votre chance.
3: Non.
0: Aujourd'hui, ben voilà, c'est le cas. On a donc trois questions, mais si après deux questions on est bon, pas besoin de la troisième, elle est vraiment là pour le rattrapage. Donc on va jouer ce matin pour le mug métallique émaillé, il est magnifique, c'est le tout nouveau mug Coffee on the Rocks Classic 21, c'est la nouvelle édition. Donc on en a déjà offert deux, vous serez peut-être la troisième à la voir, ma chère Valérie. On va aussi tenter de vous faire gagner 20€ de bons d'achat, et puis on verra ensemble si vous revenez, si vous les remettez en jeu ces 20€ ou pas dans quelques instants. Valérie, vous me donnez le top départ et je vous pose la première question.
3: Eh ben on y va, top départ.
0: Allez, ce samedi 16 mai, les Beach Boys fêtaient les 60 ans de l'album Pet Sounds. Mais quel membre du groupe a composé et produit la quasi-totalité des albums des Beach Boys? Serait-ce Carl, Denis ou Brian Wilson?
3: Je dirais Brian Wilson.
0: Ah ben, vous dites bien, je coupe le chrono. C'est une première bonne réponse. Valérie, question numéro 2, peut-être un petit peu plus compliquée. Quel groupe de rock féminin a été formé à Los Angeles par Joan Jett et Sandy West? Il y a eu un film.
3: Ah oui, alors. Joan Jett, I Love Rock and Roll.
0: Oui.
3: Et c'était... Oh, ça ne me revient plus.
0: Le groupe et le film aussi, c'était Runaways, The Runaways. C'était pas de Black Heart, hein. Ça c'est quand elle a fait I Love Rock and Roll et qu'elle avait un autre projet.
3: Okay.
0: Mais là ici, le groupe 100% féminin, c'était The Runaways. Bon, on va donc avoir besoin de la troisième question.
3: Oui.
0: Je vais vous aider, hein, comme c'est votre première participation, j'aimerais pas que ça se passe mal dès la première. Écoutez bien, les spectateurs assisteront pour la première fois à un show musical durant la mi-temps du match de la finale de la Coupe du Monde de football qui aura lieu notamment aux États-Unis, au Canada et en Amérique du Sud. C'est un petit peu sur le modèle du célèbre Super Bowl américain. Vous voyez un petit peu, donc à la mi-temps, il y aura un grand show. Mais quel groupe s'est vu convier cette prestation? Je peux vous dire que c'est un groupe anglais, très coloré, qui aime bien les couleurs et les wow wow, entre autres.
3: Coldplay.
0: Oui, voilà. Bravo. Juste, c'est quoi? C'est les wow wow et ou la couleur qui vous a aidé?
3: Coloré. J'avoue que c'est le coloré et britannique fatalement aussi qui m'a aidé. Mais voilà.
0: Je vous ai aidé, mais pas trop quand même. Donc bravo Valérie, félicitations, 20€ acquis donc ce matin. Je l'indique sur votre petite fiche candidate. Vous me dites quoi? On se retrouve demain pour tenter 40 avec le risque aussi de peut-être se retrouver avec rien du tout, ou bien on en reste là avec 20€ et le mug?
3: Alors moi j'ai vraiment envie de continuer. Il y a juste une chose, c'est que demain je ne serai pas en congé, parce que lundi je suis en congé. Je serai dans un train. Est-ce que c'est possible pour vous de me contacter dans le train?
0: Écoutez, moi c'est possible de vous contacter partout, même sur la Lune, à condition qu'on ait du réseau. Donc on peut tenter le coup, oui. On fait ça?
3: Oui, voilà.
0: D'accord.
3: Tentons le coup.
0: Allez, on va jouer dans le train demain. Belle journée Valérie, à demain.
3: Merci, à vous aussi, au revoir.
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0: Only Happy When It Rains. Mais ça tombe bien, puisque c'est un petit peu ce qui nous attend aujourd'hui côté météo. C'était Garbage. On refera un petit point météo dans quelques instants. À 8h30, vous retrouverez Amit Faljaoui pour la rubrique Écho du jour. On parlera de la pub qui arrive sur les plateformes de streaming vidéo.
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0: Duran Duran en 1984 avec Wild Boys. Côté météo ce matin, les pluies s'en vont doucement par l'est avec quelques éclaircies qui arrivent en Flandre, sur le Hainaut et Anvers. Mais à partir de 10-11h ce matin, là on aura des averses qui vont revenir par le littoral. Et cet après-midi, c'est tout le pays qui sera concerné par la pluie avec des averses parfois orageuses à l'ouest. Côté température, on aura un vent modéré qui nous amènera 12 à 13 degrés sur les hauteurs, 14 à 16 degrés le long du Sion sans Brémeuse, 15 degrés pour tourner au stand des Bruxelles et 16 degrés si vous êtes du côté de Liège.
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0: À 8h32, Virginie, on signale un accident du côté de Glun.
10: Oui, exactement. Sur le 19 Bruxelles-Valenciennes, une bande de circulation est neutralisée. Conséquence, vous perdez déjà 40 minutes en direction de la France. Et il y a des répercussions sur la nationale 56 venant de Jurbise, avec également 45 minutes perdues en direction de Nîmes. Donc le secteur est à éviter autant que possible. Il y a également toujours pas mal de monde vers Bruxelles. Comptez 20 à 25 minutes perdues sur les principaux axes pour rejoindre la capitale. Une fois sur le ring, là aussi, comptez 15 à 20 minutes perdues sur la plupart des différents tronçons. Défile également sur le 411 Namur-Arlon à hauteur de l'église. Vous perdez 20 minutes vers Arlon, un petit peu plus loin. C'est du côté de Sterpenich que ça coince, avec 25 minutes perdues vers le Grand-Duché. On a également un objet encombrant signalé sur la Nationale 5, Charleroi-Couvin à hauteur de Marie-Hambourg. Bande gauche neutralisée par une balise de chantier en direction de Charleroi. Et pour les transports en commun, aucune perturbation à vous signaler.
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0: Dans l'actualité, l'Organisation mondiale de la santé réunit toute la semaine à Genève une 79e assemblée annuelle où il sera question notamment du retrait américain et argentin de l'organisation. En difficulté financière, elle est obligée de réduire son budget et ses effectifs. Ebola et l'antivirus devraient aussi faire partie des discussions cette semaine à l'OMS. Jamais il n'y a eu autant d'exécutions dans le monde depuis plus de 40 ans, selon Amnesty International qui publie ce matin son rapport sur les peines de mort. En 2025, plus de 2700 personnes ont été exécutés en grande majorité en Iran. L'Iran responsable de quasiment 80% de toutes les peines de mort. Et puis en sport, le club de Bruges a fait un pas de géant vers le titre de champion de Belgique. Les Brugeois n'ont fait qu'une bouchée de l'Union Saint-Gilloise hier. Score final 5-0.
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0: Vous payez Netflix pour échapper à la pub et pourtant c'est bientôt terminé. On en parle ce matin avec Hamid Faljaoui.
12: C'est officiel, Netflix lancera donc son abonnement avec publicité en Belgique dès 2027. Alors précision utile, cette formule publicitaire, c'est vrai, elle existe déjà depuis 2022 dans une douzaine de pays, la France, l'Allemagne, le Royaume-Uni et les États-Unis, etc. Mais pas chez nous. Donc plus pour longtemps visiblement. Et c'est vrai que cette annonce a été faite fin de la semaine dernière à New York. Et pour les abonnés, ça va changer la donne. Et pour le paysage médiatique francophone encore plus. Alors, je vous donne un petit peu de contexte. En 2020, Reed Hastings, donc le patron de Netflix, disait que son modèle sans publicité, donc de streaming sans publicité, était le meilleur. Alors pas par morale, par simple calcul. Et puis 2 ans plus tard, donc en 2022, c'est un virage à 180 degrés. Il a introduit la publicité. Et ça paye visiblement, puisque Netflix vise 3 milliards de dollars de recettes publicitaires en 2026. C'est déjà le double de 2025. Alors vous allez me dire, pourquoi étendre la publicité à la Belgique et à d'autres pays maintenant ? Bah c'est simple, parce que la croissance des abonnés ralentit un peu partout dans le monde, parce que les hausses de prix, bah elles atteignent leurs limites, et puis parce que la concurrence, elle se durcit. En février dernier, Netflix a perdu la bataille pour le rachat de Warner Bros. La chaîne Discovery a été raflée par Paramount, et si l'opération se finalise, bah c'est très simple, Paramount va récupérer la chaîne HBO, va récupérer le blockbuster des Harry Potter, les blockbusters des Game of Thrones, et même la chaîne CNN. Bref, de quoi détourner pas mal d'abonnés. Et donc, Netflix, c'est simple, doit trouver de l'oxygène. Et l'oxygène, bah, c'est la pub. Alors, pourquoi la pub ? Bah, parce que c'est plus rentable qu'un blockbuster. Une fois que la machine est mise en place, bah, il suffit de vendre l'attention, bah, la nôtre, notre attention qui est déjà captée. Et de l'attention, effectivement, Netflix en a beaucoup, beaucoup. Alors, vous allez me dire, combien d'abonnés vont claquer la porte ? Bah, difficile à dire, mais Netflix a déjà fait son calcul. Là où la formule publicitaire existe déjà, eh bien, plus de 60% des nouveaux abonnés la choisissent. Alors, ça, c'est pour le côté consommateur. Deuxième front, le marché publicitaire belge. Netflix, en effet, ne vient pas que chercher des abonnés. Il vient aussi chercher des budgets publicitaires auprès des annonceurs. Alors, les premiers visés, les premières victimes, si je puis dire, ce seront les acteurs commerciaux. Côté francophone, RTL Belgique est en première ligne. Alors, la RTBF est mieux protégée par sa dotation publique. Mais RTL, les plateformes vidéo locales, les régies belges, toutes vont voir débarquer un concurrent mondial avec une arme en plus redoutable, c'est-à-dire la publicité programmatique. Alors, c'est quoi, vous allez me dire, la publicité programmatique ? Ben, c'est de la pub achetée en temps réel, ciblée bien plus finement qu'à la télé classique. À la télé, c'est simple, tout le monde voit à peu près la même pub. Sur Netflix, l'annonceur visera des segments plus précis. Un amateur de polar recevra une pub, et puis sa voisine, qui est fan de comédie, recevra une autre pub. Alors attention, ne me faites pas dire ce que je n'ai pas dit. La télé belge fait aussi de la publicité programmatique sur OVIO ou sur RTL Play. Mais c'est à petite échelle. Netflix donc débarque avec une marque mondiale, des millions et des millions d'heures d'attention et des partenaires aussi solides que Amazon ou Yahoo. Et donc la véritable leçon de cette info, c'est que pendant 15 ans, le streaming nous a vendu une libération. Payé et fini la pub. Eh bien, on peut le dire aujourd'hui, la promesse a été trahie. Aujourd'hui, on paye et on regarde la pub. Netflix n'a donc pas tué la télé. Netflix a inventé, pire, la télé payante avec de la publicité, c'est-à-dire le pire des deux mondes.
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0: c'était Franz Ferdinand sur Classique 21.
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0: Il est avec nous en studio, Jules Leblond, bonjour.
2: Hello, bonjour à tous.
0: Vous allez
2: toutes.
0: Bien ce lundi?
2: Ben ouais.
0: Formidable, il a passé un bon week-end.
2: Toujours.
0: Magnifique. On parle de quoi dans quelques instants?
2: On va parler de Liam Gallagher et des Rock and Roll Hall of Fame.
0: Ah là là là là. Dossier brûlant, dossier brûlant, mon ami. Allez, on sourit dans quelques instants avec Jules Bernard.
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1: Il est toujours avec nous en studio, fidèle au poste comme chaque lundi matin pour sa plume acerbe. Est-ce qu'on valide plume acerbe ?
2: Oui, j'aime bien.
1: Vous aimez bien ? Magnifique. Oui. Jules est avec nous et on va parler de Liam Gallagher qui critiquait les Rock'n'Roll Hall of Fame depuis des années. Il ne voulait toujours pas qu'Oasis y entre, mais finalement, il a cédé. Alors la question, c'est pourquoi, Jules ?
2: Eh ben parce qu'on a trouvé plus badass que Liam Gallagher.
1: Et qui est ce dur à cuire ?
2: Attention, oui. C'est sa maman.
1: Ah,
2: Peggy. Elle s'appelle « Stop being a dick and accept the honor », elle lui a dit.
1: D'accord, on traduit ou pas ?
2: Arrête de faire le con et accepte cet honneur. Et voilà, il a dit « Oui, maman, évidemment, bien entendu, j'ai viré tous mes posters d'Oasis dans ma chambre, maintenant j'ai les posters de Peggy Gallagher. » C'est comme ça. Oui. Je me suis laissé dire que ce serait déjà grâce à elle que Liam et Noël se sont réconciliés.
1: Visiblement, oui.
2: Elle lui aurait dit « Si ton frère, il est gentil, te les fait des bisous. »
1: Ça, c'est Jamel Debbouze.
2: Toutes les mamans parlent comme la mère de Jamel Debbouze, exactement.
1: Et pendant ce temps-là, Kid Rock et sa grande tournée subissent des désistements.
2: C'est un véritable naufrage. Ouais. Cette tournée, c'est pas la tournée de Bruce Springsteen, hein, on en parlait.
1: Ah non, ça cartonne par contre.
2: Là, c'est un véritable naufrage. C'est le Titanic Tour de Kid Rock. Contrairement au Titanic, les musiciens se barrent. Là, c'est terminé. Ouais. Ils ont raison.
1: La raison officielle, les groupes ne veulent plus y aller sous pression des réseaux sociaux qui détestent Trump.
2: Eh oui, ça c'est la raison officielle. Mais la vraie raison, on la connaît.
1: C'est quoi ?
2: Peggy Gallagher qui a dû les appeler. Évidemment.
1: Elle est partout.
2: On le sait. Kid Rock en personne aurait d'ailleurs appelé en secret, mais trop tard, Peggy Gallagher pour savoir si elle pouvait pas un peu appeler les groupes, les convaincre de rester sur sa tournée de facho, là. Ce à quoi elle aurait très sobrement répondu avec ce flegme qui caractérise les Britanniques. Yeah, right, fuck off.
1: Vous le faites super bien, l'accent Manchester, moi, je trouve.
2: Oui, non,
1: c'est clair. D'ailleurs, vous avez voulu savoir à quel point elle avait de l'influence et vous l'avez directement appelée, Peggy.
2: Évidemment, j'ai appelé ma Peggy de toujours. Elle m'a expliqué avec cette douceur que peuvent avoir parfois les mamans qu'elle n'avait pas trop le temps de parler avec un tocard comme moi, vu qu'elle avait Massive Attack et Macklemore, plus de 1000 artistes à rappeler pour qu'ils boycottent l'Eurovision. C'est elle aussi qu'elle a derrière.
1: Ah, c'est elle aussi.
2: Ah, mais c'est incroyable, à cause d'Israël, là, trop forte, Peggy. Ensuite, devant cette omnipotence, bah, du coup, je me suis dit, mais attends, je vais lui poser quand même 2-3 questions, elle a l'air d'être au courant. Je lui ai demandé, si par hasard, si les Britanniques reviendraient à l'Europe. Mm-hmm. Elle m'a dit qu'elle était sur le dos.
1: Aussi.
2: Non, Peggy,
1: oh là là, quelle influence. Elle dit trois d'Hormuz aussi. Elle est
2: jamais,
1: pas...
2: elle fait tout. J'ai demandé s'il y avait moyen que Waters et Gilmour se rabibochent pour reformer Pink Floyd. Elle m'a dit, c'est comme si c'était fait mon Julot.
1: Elle est impressionnante.
2: Et ensuite, elle m'a laissé entendre que les prix du gasoil allaient bientôt baisser. Et elle a fini par me filer les numéros de l'Euromillion de demain soir.
1: Mieux qu'il y a encore.
2: Ah, mais ça, truc de fou. Peggy, hallucinant. Du coup, avant qu'elle raccroche, je lui ai dit, j'ai tenté un dernier truc. J'ai demandé s'il y avait moyen que Jules se mette à chanter juste. Et elle m'a répondu qu'elle ne pouvait pas tout faire non plus. Hein, évidemment, à l'impossible, nul n'est tenu. Ce qui, en anglais, se traduit par Yeah, right, fuck off.
1: C'est très concis. Hein,
2: voilà, ouais. Bref. Si Metallica, Kravitz, Queen, les Stones, Oasis, Ozzy, Osbourne ou encore Pink Floyd et Mr. T ont tous chanté leur mama, et bien ce sont bien souvent les mamas qui écrivent l'histoire du rock, parce qu'écouter sa maman, c'est aussi ça le rock, les gars. C'est aussi ça le rock.
1: Et je suis même sûr que ChatGPT demande des conseils à Peggy. Quand vous posez une question, ChatGPT répond, mais avant ça, il demande à Peggy. J'en suis sûr. Merci, Julien, à lundi prochain.
2: À lundi prochain.
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0: Stand By Me Oasis sur Classique 21. On aura la météo de Mélanie Pousseur d'ici quelques instants. Avant cela, on écoutera Diana Ross and the Supremes.
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1: Début de semaine mitigé avec une nette amélioration dès jeudi.
2: Oui, tout à fait Raphaël. Allez, patience, le beau temps sera de retour à partir de jeudi, vendredi. De très très belles journées en perspective et même pour le week-end prochain. En attendant, bien oui, c'est la pluie qui est encore au programme aujourd'hui. Le front pluvieux qui s'évacue sur l'est, ailleurs c'est un temps plus sec. Le retour de quelques éclaircies aussi pour l'ouest. Mais dans le courant de l'après-midi, le retour des averses et ce pour tout le pays. Parfois modérées, orageuses, surtout sur la moitié ouest du territoire. Il ne fera pas bien chaud encore cet après-midi, entre 12 et 16 degrés pour les maxima.
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0: Et Virginie, on repart à Glun.
2: Oui, exactement, puisqu'on a toujours cet accident qui reste d'actualité sur l'E19 reliant Bruxelles à Valenciennes, à hauteur de Glun. Une bande de circulation est toujours neutralisée. Vous perdez presque une heure en direction de la France. Donc le secteur reste à éviter autant que possible. Il y a du coup des répercussions sur la Nationale 56 venant de Jurbise. Là, vous perdez 25 minutes en direction de Nîmes. Il y a également pas mal de monde toujours pour rejoindre Bruxelles. Comptez 20-25 minutes sur les principaux axes pour rejoindre la capitale. Une fois sur le ring, là aussi comptez 15 à 20 minutes perdues sur la plupart des différents tronçons. Sur le 411 Namur-Arlon, on a toujours des files à hauteur de l'église avec 20 bonnes minutes perdues vers Arlon, un petit peu plus loin du côté de Sterpenich. Vous perdez encore 25 minutes vers le Grand-Duché. Par contre, concernant les transports en commun, il n'y a pas de perturbation actuellement.
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0: Et on retrouve Florent Surner pour l'info. Bonjour.
3: Bonjour à tous. La colère des enseignants en Fédération Wallonie-Bruxelles. Ils vont mener des actions pendant une bonne semaine pour dénoncer l'augmentation de la charge horaire et plusieurs mesures d'économie voulues par le gouvernement. C'est un chiffre qui n'avait plus été atteint depuis plus de 40 ans. L'an dernier, plus de 2700 personnes ont été exécutées dans le monde. C'est ce qui ressort du nouveau rapport d'Amnesty International. Bienvenue à tous. Des écoles vont parfois tourner au ralenti cette semaine en raison d'actions menées par des enseignants pour mettre la pression sur le gouvernement de la Fédération Wallonie-Bruxelles. Il doit voter une série de mesures d'économie dans l'enseignement d'ici 10 jours. Alors d'ici là, les enseignants ont l'intention de répéter qu'ils ne sont pas d'accord. Écoutez, Anne Wilmotte, elle est professeure à l'Institut Saint-Michel de Verviers.
4: On dit non aux réformes qui sont mises sur la table, c'est-à-dire qu'on ne veut pas d'une diminution du nombre de professeurs dans les écoles, on ne veut pas d'une suppression des repas chauds dans le primaire, on ne veut pas de la suppression de la gratuité dans les académies, ni de l'augmentation du prix du Minerval. Tout ça va toucher nos élèves et nous, on se bat pour un enseignement de qualité pour tous les élèves. Ça fait 18 mois que les syndicats essayent de négocier et que le gouvernement ne nous écoute pas, ne nous entend pas. Pire que ça, il nous méprise et donc maintenant, on est obligé de passer à la grève jusqu'au vote du 27 au minimum et puis on verra.
3: Interview réalisée ce matin par Chloé Hanon et la CSC qui a appelé à la grève assure que l'idée n'est pas de bloquer les écoles. Elle parle plutôt d'action et de perturbation dans les établissements. Un chiffre glaçant à présent, plus de 2700, c'est le nombre de personnes qui ont été exécutées dans le monde en 2025. Chiffre qui ressort du rapport sur les peines de mort publié aujourd'hui par Amnesty International. Jamais il n'y a eu autant d'exécutions dans le monde depuis plus de 40 ans. Alors comment expliquer cette progression? Eh bien une partie de la réponse se trouve en Iran, responsable de quasiment 80% des exécutions. Karine Thibault est la directrice de la section francophone d'Amnesty International.
5: Le régime iranien utilise la peine de mort et les exécutions pour terrifier sa population et pour museler toute dissidence. Et c'est particulièrement marquant parce qu'on voit qu'après les jours de guerre entre Israël et l'Iran en juin, il y a une augmentation très importante des exécutions qui vont aussi viser des protestataires, par exemple des protestataires qui s'étaient mobilisés pour vie, femme, liberté, mais aussi des personnes qu'on va accuser d'espionnage, qu'on va accuser de lien avec un pays hostile et donc une augmentation des exécutions qui sont là en fait aussi pour faire taire toute critique du régime et on craint évidemment que ce chiffre-là ne va pas s'arrêter en 2026.
3: Karine Thibault, interrogée par Marie Van Kutsem. Le Hondius doit arriver aujourd'hui à Rotterdam, aux Pays-Bas. Ce bateau de croisière où a été détecté un foyer d'antivirus. Il n'y a plus de passagers à bord, mais bien 25 membres d'équipage. Personne ne présente de symptômes, mais tous devront respecter une quarantaine. Le bateau lui sera nettoyé et désinfecté de fond en comble. Entre le Hondius touché par le antivirus et un paquebot confiné près de Bordeaux, après des cas de gastro-entérite, les alertes sanitaires se multiplient. En 2025, 23 épidémies ont été recensées à bord de navires de croisière. C'est un record en 30 ans. Il faut dire, Boris Van Acker, que les bateaux de croisière sont des terrains propices au développement de virus et de bactéries.
6: Avec leur cinéma, restaurant, casino ou salle de spectacle, les bateaux de croisière sont de véritables villes flottantes où les voyageurs se croisent pendant des semaines, voire des mois. Une promiscuité qui favorise la propagation des virus. Emmanuel André, microbiologiste.
7: Donc quand on met des milliers de personnes, des centaines de milliers de personnes ensemble dans un environnement fermé ou semi-fermé comme un bateau, eh bien, il y a énormément d'occasions pour un agent infectieux de se propager.
6: Malgré les risques sanitaires élevés, l'industrie l'industrie de la croisière n'a jamais autant attiré de touristes. L'an dernier, 37 millions de personnes ont choisi ce type de voyage. De plus en plus d'offres existent, notamment à bas prix, et les bateaux toujours plus remplis.
7: Plus on va concentrer ces personnes à travers des croisières dans des méga bateaux avec des prix attractifs qui font qu'en fait, au final, on compacte plus les gens. Ça va générer toute une série de niveaux de risque supplémentaires.
6: Des mesures sanitaires existent. Depuis la crise Covid, les protocoles ont même été renforcés, mais ne sont pas toujours respectés.
3: Le hantavirus, mais aussi Ebola, voilà deux sujets qui vont s'inviter dans les débats cette semaine à l'OMS. L'Organisation mondiale de la santé se réunit à Genève, une 79e assemblée annuelle où il sera aussi notamment question des retraits américains et argentins de l'organisation. En difficulté financière, l'OMS a été obligée de réduire son budget et ses effectifs. En tennis, le tournoi de Roland-Garros débutera officiellement ce dimanche. Les qualifications commencent aujourd'hui. David Goffin va fouler la terre battue parisienne pour la dernière fois de sa carrière. Il va jouer son premier tour des qualifications cet après-midi. Le grand favori de Roland-Garros, ce sera sans aucun doute l'Italien Yannick Sinner. Le grand chelem parisien est le dernier qui manque à son palmarès. Hier, il a remporté le tournoi de Rome en battant Casper Ruud. Première victoire italienne à Rome depuis 50 ans. Sinner devient aussi le deuxième joueur de l'histoire avec Novak Djokovic à remporter les 9 tournois de la catégorie Master 1000, la plus importante après les grands chelems. Entre tous ces chiffres et ces records, Yannick Sinner ne savait pas trop quoi retenir hier après sa victoire.
8: Je ne sais pas, c'est difficile à dire. Je pense que ça faisait 50 ans qu'un Italien n'avait pas gagné ici à Rome et j'en suis vraiment heureux. C'était un match tendu des deux côtés, ce n'était pas du tennis parfait, mais bon, ces deux derniers mois et demi ont été incroyables. J'ai toujours cherché à faire de mon mieux, à me mettre dans les meilleures conditions possibles. Ce n'est pas facile tous les jours, mais je suis heureux de tout ça.
3: Et puis en football, le club de Bruges se rapproche du titre de champion de Belgique. Les Brugeois ont vaincu l'Union 5-0 hier soir dans le match au sommet. Bruges a désormais 4 points d'avance sur les Bruxellois alors qu'il ne reste que 2 matchs à jouer. Première chance de titre ce jeudi. Si Bruges gagne à Malines ou fait le même résultat que l'Union, il sera mathématiquement champion et pourra donc fêter le 20e titre de son histoire. Voilà qui marque la fin de ces infos. Que vous soyez, merci de nous écouter.
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0: Don't Want a Lover, c'était le groupe Texas en 1989 sur l'album Southside. Bien le bonjour tout le monde, bon début de semaine, bon début de journée aussi. Nous sommes lundi matin le 18 mai. On est ravis de vous retrouver pour démarrer ensemble cette semaine. Et elle sera ravie aussi, juste après ce que je vais dire, bravo à Tamara qui habite du côté d'Angleur. C'est Tamara aujourd'hui qui ira avec la personne de son choix le 27 juin prochain applaudir Robbie Williams à Anvers dans le cadre du festival Live is Live. Ce sera donc avec nous et des places pour ce festival. Et pour applaudir Robbie Williams, on en aura à vous offrir toute cette semaine jusqu'à vendredi dans Coffee on the Rocks. Donc soyez là chaque matin entre 6h et 9h, puisque les places peuvent tomber, même 9h30, puisque les places peuvent tomber à tout moment. Donc bravo, bravo à Tamara. Côté musique, on aura Lenny Kravitz ou encore Nathaniel Ratcliffe dans les prochains instants. Et puis la séquence Let's Work Together, vous le savez, on démarre la semaine. Ce sera à 9h30.
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0: Heartless, c'était Nathaniel Ratcliffe and the Night Sweat à 9h19 sur Classic 21. Tout à l'heure à 9h30 dans la séquence Let's Work Together, on aura des offres d'emploi avec notamment un boulot dans le domaine de la menuiserie. Donc voilà, soyez avec nous tout à l'heure à 9h30.
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0: Mr. Brightside, et c'était The Killers sur Classic 21, il est 9h27 côté météo. Ce matin, on a des pluies qui s'en vont par l'est avec quelques éclaircies qui arrivent du côté de la Flandre, du Hainaut et d'Anvers, mais à partir de 10h, donc dans 30 minutes là, on aura des averses qui vont revenir par le littoral, et cet après-midi, c'est tout le monde qui sera concerné par la pluie avec des averses parfois orageuses même sur l'ouest. Côté température, on aura un vent modéré qui nous apportera 12 à 13 degrés sur la hauteur, 14 à 16 degrés le long du Sion, Sambre et Meuse, et pas plus de 15 degrés pour Bruxelles, tournée au stand, quand même, entre guillemets, 16 degrés du côté de Liège cet après-midi.
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0: À Virginie, à 9h30, je pense qu'on retourne du côté de Glun.
15: Exactement, oui, puisque l'accident est toujours d'actualité sur l'E19 Bruxelles-Valenciennes à hauteur de Glun. Une bande de circulation est toujours neutralisée. Vous perdez toujours presque une heure en direction de la France. Donc le secteur reste à éviter autant que possible. Il y a du coup des répercussions sur les axes avoisinants, notamment la Nationale 56 venant de Jourbise avec 10 minutes perdues vers Nîmes. Sur la Nationale 6 venant de Soigny, 15 minutes perdues vers Mons également. Et puis on a encore quelques fils pour rejoindre Bruxelles. Comptez 10 à 15 minutes perdues sur les principaux axes pour rejoindre la capitale. Et une fois sur le ring, là aussi, comptez 10 bonnes minutes perdues sur la plupart des différents tronçons. Sur le 411 Namur-Arlon, on a encore des fils à hauteur de l'église où vous perdez encore 35 minutes en direction d'Arlon. Et puis toujours aucune perturbation signalée pour la SNCB actuellement.
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0: Come As You Are, c'était Nirvana sur Classic 21.
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0: Direction Namur ce matin avec Sébastien De Hutte qui est avec nous. Sébastien, bonjour.
2: Bonjour.
0: Vous êtes gérant de votre propre société, Sébastien De Hutte, tout simplement, c'est votre entreprise. Vous avez un site internet, c'est www.sébastiendehutte.be et avec vous, on est dans le domaine de la belle menuiserie, on peut le dire, hein, ce matin, puisque vous réalisez des meubles et il suffit d'aller voir sur votre site internet. Dès qu'on est sur la page d'accueil, on se dit « Ah oui, quand même, c'est fort joli ce que vous faites. » Alors, je précise quand même que Sébastien, c'est comme le prénom, et De Hutte, il y a un H au milieu, donc D-E-H-U-T, pour ceux qui veulent aller sur votre site maintenant. Donc, sébastiendehutte.be, tout en minuscule, tout attaché. Sébastien, la passion pour la menuiserie, elle a démarré quand chez vous ?
2: Alors, je me suis lancé en 2018, c'était un peu par hasard, parce qu'à la base, j'étais employé dans une société de construction, et puis j'ai rénové ma maison, et je me suis lancé tout à la fin dans les menuiseries. Et ça m'a passionné, donc
0: d'accord.
2: C'est comme ça que je me suis lancé d'abord tout seul et puis que j'ai fondé une équipe.
0: Donc vous êtes un vrai autodidacte, un self-made man, comme on dit maintenant. Parfait. Donc vous fabriquez pas mal de choses, hein, des bibliothèques, des salles de bain, des dressings, des meubles télé, des aménagements complets, des cuisines sur mesure. Donc on peut venir avec quasi tous les projets qu'on a en tête chez vous.
2: C'est ça. On réalise vraiment tout dans une maison ou même dans des bâtiments publics.
0: Ok, charpente aussi ou bien non, on va rester
2: non,
0: sur les meubles.
2: On s'est vraiment limité aux meubles et de temps en temps on fait des escaliers ou du parquet, mais on est vraiment spécialisé dans le mobilier.
0: D'accord, et vous travaillez aussi bien pour les particuliers que pour les entreprises. Alors, ça fonctionne comment ? Parce que je vois que vous êtes là avec un accompagnement global pour l'aménagement et pour guider les gens. Alors si moi je viens avec une ébauche d'idées, mais voilà, je ne sais pas très bien où aller, comment ça se passe une fois qu'on arrive chez vous ?
2: Alors on va commencer par le devis évidemment pour savoir vers quoi on va et ensuite avec ma collaboratrice nous allons vous faire tous les plans 3D, 2D et on va pouvoir vraiment agencer un projet sur mesure complet en vous accompagnant soit dans le choix des matériaux, dans l'esthétique et dans la pratique évidemment.
0: D'accord, et tout est fabriqué ici en Belgique, tout est fabriqué chez vous ?
2: Tout est fabriqué dans notre atelier. Donc, on a un atelier pas mal équipé avec machines numériques et machines classiques de menuiserie. Et on fabrique tout de A à Z, même nos caissons de cuisine, tout est assemblé chez nous.
0: D'accord, oui, c'est pas comme. Bon, on va pas citer les marques de grands cuisinistes, mais qui importent d'Allemagne et qui ne font que changer les portes, quoi. En gros, c'est pas.
2: Vous
0: ne fonctionnez pas comme ça, vous faites tout.
2: Oui, on fabrique tout et ce qui nous permet aussi de faire vraiment toutes les mesures. Donc on n'a pas de standard en largeur, en hauteur, on s'adapte vraiment à la configuration et à la demande du client.
0: D'accord, et si vous êtes là parmi nous ce matin, Sébastien, c'est parce que comme l'entreprise marche bien, ben vous recherchez du personnel. Et ça nous arrange puisqu'on est là pour ça avec la séquence Let's Work Together. Alors vous recherchez notamment un menuisier, enfin c'est plutôt au pluriel, donc c'est plusieurs menuisiers polyvalents.
2: Oui. C'est ça. Donc, comme chez nous, tout le monde suit son projet de A à Z. On cherche des menuisiers qui sont aussi bien capables de travailler en atelier pour la production du projet et puis d'aller le poser sur chantier.
0: Ok.
2: On n'a pas séparé les équipes.
0: C'est des gens avec expérience que vous recherchez ou bien vous pouvez avoir un jeune qui va bientôt sortir, qui est passionné, qui a du talent et que vous pourrez former avec vos méthodes ?
2: Alors, on apprécie vraiment former les jeunes aussi, donc on cherche tout type de profil. L'expérience, c'est toujours un atout, mais on aime bien aussi former les jeunes chez nous en interne. Donc
0: d'accord.
2: On cherche les deux.
0: Et c'est pour commencer à travailler quand ?
2: Tout de suite.
0: Ah, bah, ok, ça va. Et vous recherchez combien de menuisiers ou menuisières, parce que ça concerne les filles aussi ?
2: C'est ça, et on en a d'ailleurs, et on cherche deux menuisiers ou menuisières.
0: D'accord, parfait. Donc, on donnera l'adresse pour postuler juste après, parce que vous recherchez aussi des indépendants pour la pose de mobilier sur chantier.
2: Voilà, c'est ça, parce que par contre, l'atelier, depuis qu'on est équipé en numérique, il tourne très très bien et très vite, mais c'est toujours sur chantier que ça prend un peu plus de temps, et donc on cherche aussi des petits indépendants qui seraient intéressés de venir poser les meubles pour nous sur chantier.
0: D'accord, donc on rappelle, hein, menuisier, menuisière, ça c'est avec un contrat chez vous, et puis les indépendants, ça c'est pour donner un petit coup de main, un petit coup de boost à la pose de mobilier sur chantier. Parfait, donc si vous êtes intéressé soit pour le poste de menuisier, menuisière, ou bien si vous êtes indépendant et que vous cherchez à remplir votre carnet de commandes pour aller faire des installations de mobilier sur chantier, vous pouvez envoyer un message à Sébastien, donc c'est info@sébastiendehutte.be, donc Sébastien comme le prénom et De Hutte, D-E-H-U-T, Donc info@sebastiendehut.be. Là, vous envoyez votre lettre de motivation, votre CV et vos éventuelles références. Et si vous n'avez pas le temps de noter, je le rappelle encore, on mettra tout sur notre site à nous, classique21.be, et vous retrouverez toute l'annonce en allant dans la rubrique, dans l'onglet Let's Work Together. Vous avez peut-être encore quelque chose à rajouter, Sébastien, tant que vous êtes à l'antenne, une info supplémentaire peut-être ?
2: Non, je pense que tout a été dit.
0: Ben voilà, écoutez, c'est magnifique. Donc, tout est publié, classique21.be, dans la rubrique Let's Work Together. Merci beaucoup, Sébastien.
2: Merci à vous.
0: Bonne continuation, au revoir.
2: Merci, au revoir.
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0: Je rappelle que si vous aussi vous avez des offres d'emploi à proposer, que vous galérez pour trouver vos nouveaux collaborateurs ou collaboratrices, vous pouvez passer dans la séquence. Hein. C'est tous les jours de la semaine à 9h30, c'est totalement gratuit. Il faut juste s'inscrire sur classique21.be dans la rubrique Let's Work Together. Voilà, et puis on trouve vite une date dans l'agenda avec Stéphanie pour vous booker et pour faire la petite interview, la promotion de votre entreprise aussi par la même occasion, et puis lancer les offres d'emploi. Et ça marche, hein, je tiens quand même à le préciser. Game Without Frontiers, ce sera Peter Gabriel qui arrive dans quelques instants.
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Game Without Frontiers, les jeux sans frontières façon Peter Gabriel à l'instant sur Classic 21. Et si vous êtes fan de Peter Gabriel, eh bien soyez à l'écoute demain durant toute la journée, puisqu'on va se replonger dans l'album So de Peter Gabriel qui fête ses 40 ans. Et déjà, album culte de Peter Gabriel. Et donc on va le redécouvrir demain durant toute la journée sur Classic 21.

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0: c'était les Wings avec Bebop. Vous connaissez cette chanson, Fanny? Vous le faites super bien. Vous trouvez pas que ça vous fait penser à un truc? Non. Attendez, je vais essayer de la retrouver. Vous allez voir, c'est exceptionnel en fait. Je m'en étais jamais rendu compte. Écoutez, mais de ça, écoutez.
1: Ah oui, c'est...
0: Souchon.
1: Eh oui, j'ai 10 ans.
0: J'ai 10 ans, c'est... Mais c'est la même... C'est la même chanson, en fait. Écoutez.
1: J'ai 10 ans.
0: C'est le même bazar, quoi. C'est un truc de fou.
1: Excellent.
0: On en apprend tous les jours.
1: Bien joué.
0: À mon avis...
1: Mais vous avez l'oreille absolue.
0: Mais non, quand ça a démarré, je dis juste, c'est pas le bon titre. Et puis, en fait, je dis, bah non, si. Après, c'est Wings, mais je dis, c'était bizarre. Enfin, voilà.
1: Ça va aller,
0: Raph. Ça va très bien aller.
1: C'est lundi. Tout va bien se passer. Il fait froid ici, Raphaël.
0: Mais vous pouvez augmenter le chauffage si vous voulez.
1: Mais c'est ce que je vais faire, bien sûr.
0: Le matin, ça me booste.
1: Je sais, et chaque matin, je crève de froid.
0: Mais oui. En fait, on explique notre rituel. Oui. Chaque fois que je rentre, elle m'engueule parce qu'il fait trop froid dans le studio. Mais le problème, c'est que moi, si vous mettez de la chaleur ici, à l'heure à laquelle je me lève, c'est compliqué. Oui. Donc, c'est un peu comme si j'étais sous la couette. Donc, il faut que je reste réveillée. Il faut que ça reste frais.
1: Ce matin, vous savez quoi? Je me suis réveillée et je croyais qu'on était dimanche et qu'il était 10h40. Et je me suis dit, mais pourquoi j'ai mis mon réveil, imbécile? Et puis, je vois, je fais, mais on n'est pas du tout dimanche. Il n'est pas du tout 10h40. Il est 6h40. Enfin, voilà.
0: Non, mais écoute, on a tous nos petits moments d'absence.
1: Vraiment, j'étais sur une autre planète, quoi. Je comprenais rien.
0: Bon allez, vous l'avez compris, tempo c'est jusqu'à midi.
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0: Mélanie, on attend de nouvelles averses cet après-midi.
3: Et oui, on ressort le parapluie à nouveau, de nouvelles averses à partir de l'ouest du territoire. Averses qui vont finir par concerner peu à peu toutes les régions. Elles seront modérées et orageuses, surtout sur la moitié ouest du territoire. On restera évidemment bien prudent sur les routes, le tout avec un ciel qui restera très nuageux. Le vent modéré, 12 à 16 degrés à peine pour les maxima. Ce soir et cette nuit, le temps redeviendra sec, le ciel va se dégager, mais en fin de nuit, le retour des nuages à nouveau par l'ouest à l'approche d'une nouvelle perturbation. Il fera de 5 à 9 degrés pour vous. Minima.
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0: Voilà, elle rigole parce que j'ai loupé la poubelle.
1: Mais je ne sais pas.
0: Je viens d'envoyer les conduites de l'émission, le bazar. J'ai visé le bac à papier, tout s'est ouvert et tout est par terre. J'ai fait le baraki. Enfin bon. Oui, mais voilà.
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0: J'avais oublié.
1: Super Virginie Defax, je suis ravie. Je viens de me taper des bouchons de malade. Et là, maintenant, ça y est, c'est fini. C'est ça qu'on m'annonce.
6: Oui, exactement, Fanny. C'est une bonne nouvelle. La chaussée est dégagée à Glin où on avait un accident tout à l'heure. Il y avait pas mal de fils d'ailleurs sur le 19 Bruxelles-Valenciennes. À présent, les fils sont en train de se résorber. Vous perdez encore 5 minutes en direction de la France. Et puis par contre, toujours ces ralentissements sur le 411 Namur-Arlon. À hauteur de l'église, vous perdez encore 20 minutes en direction d'Arlon. Et puis dans le centre de Bruxelles, encore quelques fils sur la petite ceinture. Comptez 15 minutes perdues vers le midi.
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1: Et à 10h, on s'informe avec Sébastien Remacle. Bonjour.
7: Bonjour. Des horaires grouillères dans les écoles. Le monde de l'enseignement entame une série d'actions aujourd'hui. Arrêt de travail, assemblée générale, voire grève. Dans le collimateur des professeurs, le plan d'économie de la Fédération Wallonie-Bruxelles. Plan qui prévoit l'augmentation de la charge de travail pour certains profs. L'augmentation aussi du Minerval pour certains étudiants. Le vote doit avoir lieu le 27 mai. D'ici là, la CSC appelle à la mobilisation. Les autres syndicats couvrent les éventuelles actions. Patrick Bruel sort du silence après la plainte de l'animatrice Flavie Flamand pour viol. Visé par d'autres plaintes en France et en Belgique, le chanteur réaffirme son innocence. Il dit qu'il se battra pour défendre la vérité et qu'il continuera à faire son métier. Un tremblement de terre en Chine ce matin. C'est le sud-ouest du pays qui a été touché vers 4 heures, heure locale. La secousse a provoqué l'effondrement d'au moins 13 bâtiments dans la ville de Liuzhou. Le bilan provisoire fait état de 2 morts et de plusieurs blessés. 7000 habitants ont dû être évacués. En football, le FC Bruges fait un grand pas vers le titre en Pro League. Les Brugeois ont balayé l'Union Saint-Gilloise hier dans le match au sommet des play-offs. Le score est sans appel 5-0. Ils prennent le large au classement avec 4 points d'avance désormais. Et il ne reste plus que 2 journées à disputer et donc 6 points à prendre. En tennis, le début aujourd'hui des qualifications à Roland-Garros à Paris. Plusieurs Belges tenteront de rejoindre le tableau final. Sofia Kostoulas, Greet Minen et Yelin Van Droom chez les dames, Kimmer Kopeyan, Gilles Arnaud-Bailly et David Goffin chez les messieurs. David Goffin qui sera opposé au Taïwanais Chung Sing Seng. Ce sera un match à suivre en direct sur RTBF Typique et sur Ovio en début d'après-midi. C'est la fin de ces infos. Je vous souhaite une bonne journée à notre écoute.
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0: Et finalement, tout n'est qu'une question de temps. Depeche Mode l'avait déjà compris en 1986. A question of time. D'ailleurs, juste pour rappel, durant la période de congé, on vous a diffusé un podcast consacré à Depeche Mode. 10 épisodes qui revenaient sur toute la carrière. Tout ça écrit par Laurent Riepi, raconté par Gabriel Davrois. Podcast toujours disponible. Ça va de soi sur RTBF OVIO. Et la suite arrivera cet été.
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0: Bonjour tout le monde, ravie de vous retrouver. J'espère que vous avez passé un aussi bon week-end que le mien. Si c'est pas le cas, comptez sur moi par contre là pour vous mettre le coup de boost en ce début de semaine, histoire d'affronter toute la suite comme il se doit, avec bonne humeur, sourire, énergie. On a énormément d'excellentes musiques, les Foo Fighters, Medicine at Midnight. On aura Police, Every Little Thing She Does Is Magic. Et puis du Bob Marley à la sauce Eric Clapton dans quelques secondes avec I Shot the Sheriff. Juste avant cela, le temps pour moi de vous raconter Eric Clapton a écourté un concert. Ça se passait au Movistar Arena de Madrid jeudi dernier, le 7 mai, même celui d'avant, après qu'un spectateur lui ait lancé un disque vinyle en pleine poitrine. L'incident s'est produit alors qu'il terminait ce set riche en tubes, comme d'habitude, devant son public espagnol pour sa tournée européenne actuelle. Si vous voulez lire les détails de cet article, ça se passait dans le journal du Rock la semaine dernière. Rendez-vous sur notre site ou l'appli RTBF Actu, section classique 21.

0: Beaucoup d'actualité, bien sûr, avec la sortie du nouvel album des Foo Fighters. Mais nous, on était 5 ans en arrière sur le très bon Medicine at Midnight, ici sur Classique 21 Timeline, notre rendez-vous avec François de Brigode, où il décrypte la grande histoire, que ce soit sociale, culturelle, musicale, ça va de soi, mais aussi politique et tout le reste. Ce sera aux alentours de 10h45. Avant cela, je vois un extrait du nouvel album de Casabian, Great Pretender, et puis celui qui sera le 25 juillet à l'affiche des Franco de Spa, Sting, mais avec Police, Every Little Thing She Does Is Magic.
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Fabian, le retour avec cet album Acte 3 qui sortira tout bientôt. On écoutait Great Pretender. Vous avez un petit peu de disponibilité ce jeudi matin. Sachez qu'on a besoin de vous, nous, mais je veux dire l'humanité a besoin de vous avec cette collecte de sang qui est organisée ici à Media West, hein, la RTBF de Mons. Alors on se trouve en plein centre-ville, à quelques pas de la Grand Place de Mons. Et ce sera ce jeudi 21 mai entre 9h et 13h30. C'est organisé avec la Croix-Rouge Classique, 21 Vivacité et Viva Plus. Un don, ça prend très peu de temps. Hein. Vous en avez pour, allez, grand max, le temps de remplir le questionnaire, de rencontrer le médecin, de faire le don de sang, de traîner 3 secondes ici, de boire un soda et de manger une gaufre. Eh bien, en une demi-heure, emballé, c'est pesé. Vous pourrez retourner au travail avec un petit papier qui vous excusera dans la plupart du temps, si dans votre boulot on vous le permet, ou retourner à la maison avec un bel acte qui est fait. Ça peut aider 3 personnes, juste un don de sang. C'est donc ouvert à tout le monde, c'est ce jeudi de 9h à 13h30 dans notre bâtiment avec les équipes d'ailleurs, et l'inscription se fait via notre site classique21.be ou vous le savez, l'appli RTBF Ovio, section classique 21. Rendez-vous est pris, on se voit jeudi matin, je vous embrasse, on écoute William Scheller, les filles de l'aurore.

0: Voilà un titre qui a 44 ans, 1982, la plus jolie des années. C'était William Scheller avec les filles de l'aurore. 10h28, on a une bonne nouvelle qui nous vient de Virginie Defax concernant le mobile info. Pas de gros soucis après le bazar ce matin sur le 19. Tout est rentré dans l'ordre. Alors forcément, hein, si vous êtes dans des chantiers ou sur le ring de Bruxelles, on peut toujours imaginer qu'il y a quelques minutes de ci, de là. Ça, c'est la normalité. Mais pas de gros soucis majeurs. Ce qui veut dire qu'on va revenir directement à la musique et ce sera ça. Muse, Supermassive Black Hole.
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0: Un petit peu de folie dans ce monde de brut, que diable. 10h41, c'était Pink Floyd, Welcome to the Machine, extrait de Wish You Were Here en 1975. 10h41, il est arrivé, il va tout nous raconter, c'est parti.
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0: Bonjour François, on va passer en revue les grands moments de l'actu et on va s'intéresser à la semaine du 18 au 25 mai. Bizarrement, rater son train a parfois du bon.
2: C'est le moins qu'on puisse dire, Fanny. Le 18 mai 1993, le patron de Creation Records manque son train à Glasgow pour rentrer chez lui. Il décide de tuer le temps en allant voir un petit concert dans une salle toute proche. Et pourtant, il dit « Je viens de voir le plus grand groupe de rock'n'roll depuis les Beatles. » Le lendemain, il signe un contrat avec le groupe Oasis.
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0: Il y a des accidents qui peuvent révéler bien des choses.
2: Le 19 mai 1976, Keith Richards s'endort au volant de sa Bentley. Il n'a pas de blessure, mais son réveil est plutôt compliqué. La police a retrouvé de la cocaïne un peu partout dans la voiture.
0: François, ça, c'était une grande dame qui a marqué les États-Unis.
2: Elle avait beaucoup de classe. Le 19 mai 1994, on apprend le décès de Jacqueline Kennedy Onassis, dite Jackie, l'épouse du président des États-Unis, John Fitzgerald Kennedy.
0: Le 20 mai 1983, c'est un moment M, un instant T pour la science et pour la médecine.
2: C'est la publication, Fanny, par la revue américaine Science, de la découverte d'un des chercheurs français du virus du sida HIV. Depuis lors, la science a fait beaucoup de progrès pour aider toutes les personnes atteintes par ce virus.
0: François, grâce à vous, on va découvrir qu'il y a un Dalton dans l'histoire du rock.
2: Et je l'ignorais totalement avant de présenter cette timeline avec vous, Fanny. Le 21 mai 1943, c'est la naissance de John Dalton, le bassiste des Kings entre 1969 et 76. Mais on ne connaît pas encore de Lucky Luke dans le monde du rock.
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0: On passe à une bonne œuvre à présent.
2: Le 22 mai 2000, Robbie Williams crée une œuvre de charité pour les enfants. Il finance son opération avec une partie de ce que lui rapporte un contrat avec Pepsi-Cola, 3,2 millions de dollars. Comme quoi, on peut le dire, la pub a du bon.
0: Un film important pour le cinéma et je sais que vous adorez son réalisateur.
2: Moins qu'on puisse dire, le 23 mai 1994, le réalisateur américain Tarantino obtient la Palme d'Or du Festival de Cannes pour le film Pulp Fiction.
3: A new film from Quentin Tarantino, the director of Reservoir Dogs.
0: 23 mai 64, le jazz et le rock font bon ménage.
2: La chanteuse de jazz Ella Fitzgerald est la première artiste à faire un hit en reprenant les Beatles, en l'occurrence la chanson Can't Buy Me Love.
1: Can't buy me love. 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
0: Et François, un 24 mai, c'est une naissance importante et c'est une mort triste.
2: 24 mai 1941, c'est la naissance de Bob Dylan. Et le 24 mai 2023, c'est le décès de Tina Turner, chanteuse, mais aussi, on l'oublie parfois, compositrice, danseuse et actrice internationale. On va donc, si vous le voulez bien, Fanny, terminer avec Tina Turner.
0: On fait comme ça et on se retrouve bientôt la semaine prochaine, François. Ciao.
2: Bye bye.
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0: The Best, Tina Turner en 1989, et cela dans le cadre de Timeline, notre séquence de François de Brigode. Prochain rendez-vous avec un podcast, ce sera 11h11 minutes et 11 secondes si tout va bien. Nous retrouverons notre moment M. Aujourd'hui, on parlera de Hey Hey My My Into the Black de Neil Young. Ce sera donc avec Jean-Louis Lay pour son moment M. Voici Travis Singh.
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0: Travis, ici en 2001 avec Sing. Alors, vous le savez, le hip-hop a explosé il y a déjà maintenant quelques dizaines d'années et c'était uniquement réservé aux Américains, à New York, à Brooklyn et puis tout à coup, Londres s'en est mêlé. C'est le cas de Magnificent Seven des Clash. C'est vraiment un titre inspiré par tous ces groupes de hip-hop old school, un peu Sugar Hill Gang, Grandmaster Flash, etc. Et à ce moment-là, c'est encore un genre musical tout à fait nouveau pour l'époque, et Mick Jones des Clash est très très inspiré par tout ça. Il se met à transporter une boombox partout avec lui, et donc c'est vraiment une des premières tentatives d'un groupe de rock d'écrire et d'interpréter de la musique rap originale. Alors il y a un autre exemple six mois plus tard, c'est le titre Rapture de Blondie, mais les vrais numéro 1 à faire ça dans le rock, c'est eux, les Clash. Magnificent Seven, c'est ce qu'on va écouter.
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0: À 11h, Virginie Defax, encore quelques légers ralentissements dans les travaux.
2: Oui, exactement, Fanny. Sur le 411, Namur-Arlon, à hauteur de Rulle, entre l'église et Abbaye, comptez 20 minutes perdues en direction d'Arlon. Et dans le centre de Bruxelles, on a encore quelques fils également sur la petite ceinture entre la basilique et le tunnel Rogier. Comptez 15 minutes perdues vers le midi. Et puis un objet encombrant nous a signalé sur le 25 Liège-Neuchâteau à hauteur de Mâbonpré. La bande de gauche est encombrée par une sangle de camion en direction de Neuchâteau. Donc prudence à cet endroit.
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0: Un titre qui fut une porte d'entrée pour bon nombre de gosses dans les années 90. Il n'y avait pas eu Green Day, Basket Case. Peut-être que plein d'entre nous n'auraient jamais prêté vraiment attention au rock. Merci l'album Dookie, merci Green Day, merci Basket Case pour ce petit vent de folie dans ma vie.
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0: Et avant de retrouver le moment M, voici Snow Patrol avec Called Out in the Dark. Belle fin de matinée avec nous, c'est Tempo jusqu'à midi.

0: Alain Pire, de retour, plus électrique que jamais, plus chaman que jamais avec cet Electric Shaman. Alain Pire Expérience, nouveau single à l'instant sur Classique 21. Mais il est déjà temps de retrouver notre moment M.
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0: Il est très exactement 11h, 11 minutes et 11 secondes.
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Aujourd'hui, je vous raconte le moment qui est à l'origine de la chanson « Hey Hey My My » de Neil Young. Fin des années 70, Londres, New York, Los Angeles. Le rock est secoué pour de bon. Pas une crise de plus, hein, non. Pas une vague passagère. Un choc frontal. Dans les radios, dans les clubs, dans la rue, quelque chose a changé. Les morceaux sont plus courts, les guitares plus rappeuses, les textes moins patients. Le punk a débarqué comme une gifle. À Londres, New York, Los Angeles, partout, on ne parle plus de virtuosité ni de solo interminable. On parle d'urgence, on parle de colère, de rejet. Rejet des institutions, rejet des illusions, rejet des anciens. Elvis est mort en 1977. Pas seulement l'homme, le symbole. Pour beaucoup, sa disparition sonne comme un avertissement. L'âge d'or est terminé. Les icônes tombent et ceux qui restent debout sont désormais suspects. Bob Dylan, les Stones, les Who et Neil Young. Tous rangés dans le même tiroir. Celui des survivants encombrants. Le public change, la jeunesse aussi. Elle ne veut plus d'histoires longues, ni de héros fatigués. Elle veut du bruit, du présent, du tranchant. Elle veut que ça cogne. Le punk ne demande pas la permission. Il n'explique rien. Il accuse, il balaie, il brûle. Le punk se cristallise autour de groupes devenus instantanément emblématiques. Les Sex Pistols incarnent l'explosion initiale. Une déflagration aussi violente que brève. Un cri plus qu'une carrière. The Clash élargisse le cadre, politise le chaos, mais s'éloigne rapidement du punk originel pour survivre artistiquement. Aux États-Unis, les Ramones imposent une esthétique radicale et répétitive, qui deviendra un modèle, mais aussi une impasse. Dead Kennedys porte la colère à son paroxysme satirique avant de s'auto-consumer. Tous incarnent une même urgence. Frapper vite, frapper fort. Refuser la durée. Le punk brûle comme un éclair. Il marque l'histoire, mais accepte rarement le temps long. Neil Young observe tout cela à distance. Il n'est pas au cœur du mouvement punk. Il n'en adopte ni les codes, ni l'esthétique. Mais il en comprend l'énergie. Il reconnaît cette rage-là. Depuis plus de 10 ans, il traverse les styles comme on traverse des paysages. Folk, country, rock électrique, expérimentation radicale. Il a connu les sommets, les chutes, les virages incompris. Il n'a jamais cherché la stabilité. Mais cette fois, la question n'est plus esthétique, elle est existentielle. Que fait-on quand on est encore là, mais que le monde semble avoir décidé que votre temps est passé? Neil Young n'a jamais aimé les réponses tièdes. Il n'a jamais cru à la nostalgie comme refuge. Il sait qu'un artiste qui se contente de rejouer son passé devient lentement invisible. Alors, il regarde autour de lui, il écoute. Le punk l'agace parfois, mais il comprend que la violence n'est pas gratuite. Et il se reconnaît dans cette rage. Pas dans le style, dans l'attitude. Plutôt que d'adoucir son propos, Neil Young fait l'inverse, il durcit. Il retourne vers ce qu'il a de plus brut, la guitare électrique, le Larsen, le jeu sans filet. Avec son groupe, Crazy Horse, le son devient épais, saturé, presque inconfortable. Pas de politesse sonore, pas de compromis. Sur scène, les morceaux s'étirent, grincent, se frottent au chaos. Neil Young ne cherche pas à séduire le public punk. Il ne cherche même pas à lui répondre. Il affirme simplement une chose. Je suis toujours là et je ne vais pas m'excuser d'exister. Cette réaction n'est pas un calcul. C'est un réflexe de survie artistique. Neil Young sait que le danger n'est pas de disparaître brutalement. Le vrai danger, c'est l'effacement progressif. La lente dilution,
Le moment où l'on continue à remplir des salles, mais où plus personne n'écoute vraiment. C'est là que l'idée prend forme, comme une intuition simple, presque brutale. Mieux vaut brûler que de s'éteindre. Brûler, c'est pas mourir. Brûler, c'est rester intense. C'est préférer l'incandescence à la survie tiède. Autour de lui, certains choisissent la prudence, les tournées confortables, les albums consensuels, les relectures sages de leurs anciens triomphes. Neil Young, lui, choisit l'instabilité. Il ne parle pas au punk, il ne parle pas contre le punk. Il parle au rock lui-même. À ce moment précis, le rock est à un carrefour. Soit il devient un musée, soit il accepte de se remettre en danger. Quand « Hey, hey, my, my » prend forme, ce n'est pas une chanson écrite après la bataille, c'est une chanson écrite dans la bataille, dans ce moment fragile où l'on comprend que durer est une lutte permanente. La fin des années 70 n'enterre pas le rock, elle le met à l'épreuve. Et à cet instant précis, Neil Young choisit encore une fois le camp du feu, celui où le rock refuse de s'éteindre doucement. L'avènement de la vague punk à la fin des années 70 est ce moment à l'origine de la chanson « Hey Hey My My » qui paraîtra en juin 1979 sur Rust Never Sleeps, le 16e album studio de Neil Young. Sur l'album « Hey Hey My My » existe en deux versions, comme deux faces d'un même vertige. Il faut choisir, s'éloigner doucement ou plonger frontalement. « Out of the Blue » d'abord est joué en acoustique.

Out of the Blue, c'est la sortie douce, la dérive lente, l'effacement progressif. Cette manière de disparaître sans bruit, sans heurts, en glissant hors du cadre. À l'opposé, Into the Black est électrique, saturée, lourde.

Into the Black, c'est l'entrée volontaire dans l'inconnu, le choix du risque, de la tension, du feu. En faisant coexister ces deux versions, Neil Young met l'auditeur face à une décision. Et s'il commence par murmurer « Out of the Blue » très vite, il choisit le clan de « Into the Black », celui où la musique ne s'éteint pas, mais continue de brûler.

Le rock'n'roll ne peut jamais mourir. Il y a plus ce que l'on voit au premier regard. Les paroles sont volontairement dépouillées. Elles fonctionnent comme des éclats de pensée plutôt que comme un récit.

vaut brûler intensément que mourir à petit feu. Le roi est parti, mais il n'est pas oublié. Cette phrase concentre tout le cœur du morceau. Rester intense, engagé, tout donner, quitte à s'épuiser. Le roi Elvis n'est plus là, mais il a laissé une trace tellement intense qu'elle survit à sa disparition. Musicalement, la rythmique est lourde, presque traînante, comme un pas obstiné. Le son est épais, saturé, parfois volontairement maladroit. Les solos grincent. Accompagné de son groupe Crazy Horse, Neil Young privilégie le larsen plutôt que la précision, la tension plutôt que la virtuosité, la matière sonore plutôt que la propreté. Ce choix n'est pas anodin à la fin des années 70. Il place Neil Young à contre-courant de la nostalgie et du punk orthodoxe. Il ne copie rien, il durcit son propre langage. Russ Never Sleeps sort en 1979 à un moment charnière. L'album surprend. Moitié acoustique, moitié électrique, sans concession. Hey Hey My My devient rapidement l'un des titres les plus commentés de Neil Young. Pas pour son succès radio, mais pour sa charge symbolique. Certains y voient une provocation, d'autres une confession. Beaucoup comprennent qu'il s'agit d'un positionnement clair. Neil Young refuse d'entrer dans la phase décorative de sa carrière. Avec le recul, Hey Hey My My apparaît comme l'un des textes les plus lucides jamais écrits sur la longévité artistique. Il influencera autant des artistes rock que des figures alternatives ou grunge, qui y verront une légitimation de la radicalité tardive. La chanson traverse les décennies sans perdre sa pertinence, précisément parce qu'elle ne parle pas d'une mode, mais d'un rapport au temps. Elle rappelle que le rock n'est pas une génération, mais une attitude. Plus de 40 ans plus tard, Neil Young est toujours là. Toujours imprévisible, toujours capable de déplaire, toujours vivant artistiquement. Quant à la majorité des groupes punk qui, à la même époque, proclamaient la fin des anciens, beaucoup se sont dissous, répétés ou figés dans leur propre mythe. Hey Hey My My n'avait pas tort. Brûler n'était pas une posture romantique, c'était une stratégie de survie. Et à ce jeu-là, Neil Young a tenu plus longtemps que presque tout.

qu'on aime bien quand le son sature un peu comme ça, qu'il dégouline et qu'il est sale. Neil Young, Hey Hey My My Into the Black, raconté de long en large dans notre Moment M de Jean-Louis Lahaye. 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Autre bonne nouvelle du jour au-delà de nos podcasts gratuits sur OVO, eh bien, c'est que sur la route, pas de gros soucis. Donc, musique avec ça. Dancing in the Dark, Bruce Springsteen arrive dans un instant dans Tempo.

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0: C'est étrange, Alex Calier, qu'on aime tant. Raymond aussi, bien sûr. Overphonique du Belge avec Boomerang, du Belge encore avec Arnaud. 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
1: Je suis sous.

0: qu'est-ce que c'est ça? Je vais me saouler la gueule.
1: Eh ben oui, puisque c'est ça. Il est parti éternellement se saouler la gueule. Arnaud, en 1999, je suis sous. On va se plonger dans l'année 68. Si je vous dis l'album Electric Ladyland, vous me répondez Jimi Hendrix. Et je vous dis Bob Dylan, vous me répondez All Along the Watchtower. 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

Est-ce que vous avez déjà ressenti, enfin, quand vous étiez petit, est-ce que vous vous souvenez de cette idée que vous faisiez de l'âge adulte? Où on se dit, bah, à l'âge adulte, on n'a plus aucun problème, tout est stable, tout est défini, on a le pouvoir de décision, on peut agir, on peut tout faire, on a le droit, voilà, on maîtrise notre vie finalement. Ben, c'est un peu de ça dont parle ce titre de Vampire Weekend, ça s'appelle Capricorne, et au niveau des paroles, il nous parle de cette mélancolie, lancinante, mélancolie du vieillissement, mais aussi et surtout peut-être de la découverte que finalement, même à l'âge adulte, on se sent aussi impuissant que les enfants et que non, c'est pas parce qu'on a 10, 20, 30, 40, 50, 60, 70 ans de plus que les choses sont plus faciles. Tout est toujours aussi compliqué, mais peut-être simplement qu'on fait un peu plus semblant. Voici Linkin Park, What I've Done.

0: Linkin Park avec What I've Done ici en 2007, pardon, Linkin Park en 2026, c'est facile, ce sera le 28 juin, ce sera avec Classic 21 Linkin Park au Werther Park Live. Alors, je regardais un peu les tickets parce que je sais que c'est sold out et je me demandais s'il en restait quand même d'autres, hein, au cas où vous avez un gros budget. Alors oui, pour les autres, il en reste, mais c'est un très gros budget. Les admissions générales, comme on dit, les entrées habituelles, ça c'est sold out depuis bien bien longtemps. On va terminer en beauté cette émission Tempo, Footloose, Kenny Loggins.
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0: Blues, la BO du film du même nom, bien sûr, en 1984. C'était Kenny Loggins, Mama est arrivé.
1: Petit échauffement. Up,
0: one, two, check.
1: Okay, c'est bon, c'est
0: Let's
1: parti.
0: Go.
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3: Bonjour à toutes et tous. Cet après-midi, il faudra composer avec des averses, surtout au nord du Sion sans brumeuse. Là, elles seront parfois fortes, orageuses. Le ciel sera plus variable ailleurs, avec quelques ondées au sud du Sion sans brumeuse. Dans le détail, concernant les températures, on attend 13 à 14 degrés pour les hauteurs, 14 à 15 le long du Sion sans brumeuse, 15 degrés pour Bruxelles, pour Tournai et même 17 degrés en Campine. Ce soir et cette nuit, encore quelques averses dans le sud-sud-est, des averses résiduelles. Ensuite, un temps plus sec, un ciel bien dégagé. Et puis le retour des nuages en fin de nuit dans le nord-ouest du territoire. Concernant les minima, il fera de 3 à 10 degrés. Demain et mercredi, encore un temps assez variable avant le retour de très belles éclaircies pour jeudi.
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1: Avec nous aujourd'hui, Jean-Marc Stril. Bonjour Jean-Marc.
7: Bonjour maman.
1: Et bien voilà. Et je disais parce que j'hésitais sur l'endroit où on part, c'est bien à l'église sur le 411.
7: Oui, en tout cas, c'est là qu'il y a quelques ralentissements ce matin. Depuis ce matin, en tout cas, suite à un chantier donc, qui continue forcément sur le 411 Namur-Arlon. C'est à hauteur de Roule, mais c'est effectivement entre l'église et Abbeck. Vous perdez 10-15 minutes selon la densité du trafic. Bien évidemment, c'est en direction d'Arlon. Et pour le reste, la situation est assez calme sur la route.
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1: Eva Secker est avec nous pour les infos de midi. Bonjour.
8: Bonjour, on vient de l'apprendre. Étienne d'Avignon est décédé, figure belge du monde des affaires et de la politique européenne. C'était aussi la dernière personne encore en vie liée à l'assassinat de Patrice Lumumba, ancien Premier ministre congolais tué en 1961. En mars dernier, la Chambre du Conseil de Bruxelles avait décidé de renvoyer Étienne d'Avignon devant le tribunal correctionnel de Bruxelles pour le juger de sa participation aux crimes de guerre qui ont mené à cet assassinat. Son avocat avait alors interjeté appel. Étienne d'Avignon avait 93 ans. Première journée de grève dans les écoles. Ce lundi, ce matin, plusieurs écoles ont débrayé, notamment du côté de Liège et de Verviers, suite à l'appel de la CSC d'une grève dès aujourd'hui et jusqu'au 27 mai, jour du vote du décret programme au Parlement de la Fédération Wallonie-Bruxelles. Les autres syndicats couvrent les éventuelles actions. Si le mouvement est encore peu suivi aujourd'hui, le ton pourrait se durcir dans les prochains jours. Les enseignants dénoncent toujours les mesures d'économie prévues par le gouvernement, la hausse du prix du Minerval ou encore les deux heures de cours supplémentaires pour les profs du secondaire. Supérieur. L'Iran a transmis une nouvelle proposition aux États-Unis pour mettre fin au conflit entre Washington et Téhéran. Cette proposition fait suite à celle envoyée par l'Iran la semaine dernière et jugée, je cite, totalement inacceptable par Donald Trump. Ce matin, l'Iran a formalisé la création d'un nouvel organisme pour la gestion du détroit d'Ormuz, voie maritime stratégique pour le commerce mondial d'hydrocarbures. L'autorité du détroit du Golfe Persique a désormais son compte officiel. Elle fournira des mises à jour en temps réel sur les opérations dans le détroit. Le MV Ondus, ce bateau de croisière sur lequel un foyer de hantavirus a été détecté début du mois, a accosté au port de Rotterdam. À son bord, les 25 membres d'équipage et deux soignants restés après l'évacuation d'une partie des passagers aux Canaries. Masque blanc sur le visage, ils devront tous suivre des mesures de quarantaine imposées par les autorités néerlandaises. Le bateau sera entièrement désaffecté. Enfin, en sport, David Goffin entame aujourd'hui son dernier Roland-Garros. Le Liégeois affronte d'ici moins de 2 heures le Taïwanais Chun Sin-Seng au premier tour des qualifications. Une rencontre à suivre sur Tipeee. Voilà pour les infos. Très bonne journée à notre écoute.

0: Beautiful Day, c'était YouTube en 2000. Bon lundi avec nous, bonjour, très heureuse de vous retrouver évidemment après ce week-end au Botanique pour le festival Obsidian Dust en ouverture des Nuits du Bota. Vous avez peut-être eu l'occasion de nous suivre, soit sur antenne, soit via les réseaux sociaux. De retour dans notre studio de Classique 21 pour attaquer la semaine ensemble, voici Simple Minds.
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0: Maneskin avec le chanteur Damiano David qui est bien fiancé à Dove Cameron, l'actrice. De quoi parler du Festival de Cannes, puisque je vous rappelle que c'est l'actualité. Et d'ailleurs, pour l'occasion, Cathy Mullen poursuivra sa présence à Cannes en intervenant en direct. Ce sera mercredi matin pour sa séquence plein écran. On avait aussi Simple Minds avec Alive and Kicking.
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0: Full Sentimental, ça c'était Alain Souchon. On avait Paul Young aussi avec Come Back and Stay. 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

0: Ça, c'est le nouveau Girls in Hawaii. Is it happening right now? Ils seront à l'affiche du festival Les Solidarités à Namur le 4 septembre prochain avec Classic 21, faut-il le préciser. On avait Midnight Oil aussi avec Beds Are Burning. Et avec nous à 12h37 pour bien démarrer cette semaine, c'est Thibaut. Bonjour.
1: Bonjour, bonjour.
0: On est très heureux de vous retrouver. Vous êtes en pause de midi là, Thibaut?
1: Oui, absolument oui.
0: D'accord, très bien. Vous travaillez dans quoi?
1: Je suis technicien en HVAC.
0: HVAC, ventilation, chaud-froid, tout ça?
1: Tout à fait.
0: Ah voilà, très bien. Ok, donc un petit break de midi, bienvenue, pendant lequel vous écoutez la radio.
1: Toute la journée.
0: Ah c'est vrai, on est dans vos oreilles du matin au soir?
1: Exactement, à partir de que je me lève avec Kraft jusque quand je rentre à la maison.
0: Oh, c'est génial. Eh bien, merci d'être avec nous comme ça toute la journée. Ça nous fait bien plaisir, en tout cas, Thibaut.
1: De rien.
0: On va essayer de vous gâter aujourd'hui avec une lunchbox, justement, pour glisser votre petit repas de midi, qui sait. Et alors, je rappelle pour les auditeurs qui n'auraient pas encore entendu, donc c'est un petit quiz musical. Je vais vous diffuser un extrait. Soit cet extrait vous paraît très clair et je vous laisse faire, soit c'est un petit peu brumeux et je vous donne un indice, puisque je vous rappelle qu'aujourd'hui nous cherchons, comme tous les jours, un aliment. Est-ce que ça vous paraît clair?
1: On verra.
0: On va essayer. Je vous diffuse un titre de U2, ça je peux vous le dire, et donc nous cherchons l'aliment dont il est question dans le titre. Je vous le diffuse tout de suite.

0: Merci, je remercie Valérie qui a sélectionné l'extrait. Je pense que ça vous aura peut-être donné un petit coup de pouce sur ce qu'on cherche aujourd'hui.
1: Oui, je crois que j'ai trouvé.
0: Dites-moi.
1: Citron.
0: Oui, citron, mais voilà, exactement, c'était l'agrume qu'on cherchait aujourd'hui. Eh bien voilà, pas très compliqué, on vous envoie la lunchbox aux couleurs de Lunch Around the Clock pour ajouter à votre collection. Vous avez peut-être déjà des objets collecteurs de la chaîne?
1: Comment elle appelle ça? Les autocollants,
0: oui,
1: le porte-clés,
0: oui,
1: ce qu'on met autour du cou là pour
0: oui.
1: mettre un badge, quoi encore, des tasses, parce que bon, anecdote, le beau-père de ma fille travaille chez Classique 21, à RTBF à Mons.
0: Allez.
1: Donc, les goodies, j'en ai des tasses de café aussi.
0: Vous.
1: Mais il me manque une chose. La fameuse tasse de Raph.
0: Ah oui, ouais. Ça. Alors là, je ne peux absolument pas. Pourtant, régulièrement, les gens essayent en nous disant s'il vous plaît, vous allez bien nous trouver un petit mug. Non, je ne peux pas. C'est uniquement Raph qui est maître de la réserve des mugs. Donc, il faudra passer par le cuisse chez lui pour y arriver.
1: Ok, ça voilà. va. Merci Marie.
0: Je vous en prie Thibaut. Bonne journée à vous et merci pour votre fidélité.
1: À toi aussi, salut,
0: à bientôt.
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4: Et on passe au live à 12h42 avec cet album, La Tournée des Grands Espaces, sorti en juin 2004. Un double album d'ailleurs qui retraçait la tournée triomphale qui avait eu lieu l'année dernière, l'année précédente donc bien sûr la sortie, à savoir l'album L'Imprudence d'Alain Bashung qui était sorti à ce moment-là. Il avait pris la route ensuite et ça a donné naissance à cet album sur lequel on écoute Ma Petite Entreprise et La Nuit Je Mens.

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0: La nuit je mens et ma petite entreprise, tous deux enregistrés lors de cette tournée des grands espaces, un album live d'Alain Bachung qui date de 2004. Et nous, on file en 79 après ceci.
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0: Daniel Potter avec Bad Day. On avait les Cars aussi et Let's Go, sorti en 1979, pour nous approcher tout doucement de la suite de la musique de notre émission qu'on ouvrira avec David Bowie. Classique 21, il est 13h.
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0: Et avant tout ça, le point route avec Jean-Marc Strel.
2: Il sera rapide car la circulation est très calme sur nos routes pour le moment. On a bien ce chantier sur le 411 de Murarlon à Rulle, entre l'église et Abbé. Mais pour l'instant, c'est quasi fluide en direction donc, du Luxembourg. Et tout va bien sur le rail également.
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0: China Girl, David Bowie en 1983. Il est 13h05, bon début de semaine avec nous. Si vous avez un peu de place dans votre agenda jeudi matin, que vous avez envie de faire un beau geste, peut-être que vous êtes donneur, donneuse habituelle de sang, ou peut-être pas, et que vous vous dites que c'est l'occasion de vous lancer, je vous rappelle qu'avec la Croix-Rouge, on organise une grande collecte de sang jeudi matin. Ce sera donc ici à Mons, dans nos studios, pas dans le studio évidemment, mais en tout cas dans notre bâtiment. Vous pourrez venir voir comme ça les coulisses de la RTBF et faire un geste qui sauve par la même occasion. Tout le monde est le bienvenu, hein, vous le savez. Alors si jamais vous vous posez des questions, est-ce que je peux donner mon sang? Il y a la possibilité via notre site de vérifier tout ça. Et puis si vous rentrez dans les conditions, vous êtes les bienvenus. Attention, on vous demande tout de même de vous inscrire au préalable. Tout ça donc sur RTBF Actu.
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0: It's So Easy, c'était Linda Ronstadt. Et le titre qui arrive est sorti il y a 60 ans, tout pile.
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Près de 25 ans après avoir écrit et composé ce titre Beautiful, l'ex-Four Non Blonde, Linda Perry, vient d'enregistrer sa version à elle. C'était Christina Aguilera à l'époque qui chantait ce titre, souvenez-vous. Beautiful, donc Linda Perry ici en 2026. Et puis Monday, 60 ans plus tôt, c'était Mama's End.

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0: Michael Jackson à l'instant avec Bad. On avait Étienne Dao aussi, des attractions désastres. Nous sommes le lundi et le lundi on plonge dans les textes des chansons en compagnie de notre professeur préféré Jean-Paul Smith-Mans avec une petite perle signée Paolo Nutini. Aujourd'hui, ce sera dans quelques minutes.
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0: Lotta Rosie, c'était AC/DC. Et puis Beck à l'instant, le tout nouveau titre qui s'appelle Ride Lonesome. 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
0: Bienvenue dans Hey Teacher, un mot, un titre, un groupe, une expression. Sachez ce que vous chantez. Bonjour Jean-Paul.
9: Bonjour Marie-Amélie.
0: De quoi allez-vous nous parler aujourd'hui ?
9: Du besoin d'empathie dans un monde speedé à l'ère digitale.
0: C'est Paolo Nutini qu'on retrouve avec son Iron Sky.
9: C'est sur Caustic Love, le troisième album du rocker, chanteur, auteur, compositeur écossais, sorti en avril 2014, que figurait ce qui est devenu un véritable classique. Dopé à la pure soul, Iron Sky est sorti en single au mois d'août 2014. Le morceau a mis le temps à s'imposer, n'étant qu'un hit mineur au début pour devenir un véritable must digne des plus grands standards soul. Si la musique est irrésistible, les paroles sont lourdes de sens et comporte un extrait du fameux speech de Charlie Chaplin dans le film The Great Dictator, sorti en 1940.
0: Si je comprends bien, Iron Sky, c'est une protest song.
9: Tout à fait. Une protest song des temps modernes, au message optimiste qui incite les gens à se battre pour les changements sociaux, soutenant ainsi les droits de l'homme et l'unité, même si la situation est alarmante. Iron Sky, c'est un puissant hymne de résilience, d'espoir et d'unité, exhortant les individus à se libérer d'une existence automatisée pour se réapproprier une certaine humanité. C'est un cri de ralliement contre la tyrannie de la déshumanisation, un appel aux connexions humaines, à l'amour et à la liberté émotionnelle, un combat contre l'apathie pour que l'homme-machine se rebelle et se battre pour un monde meilleur. Le symbole de ce monde effrayant, c'est ce ciel d'acier, Iron Sky, qui représente une société nébuleuse, oppressante, surchargée de technologies, un état mental piégé par la peur, la haine et les barrières artificielles.
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9: Nous sommes des individus fiers, vivant pour la ville. Mais les flammes ne pouvaient pas aller beaucoup plus haut. Nous trouvons Dieu et les religions pour nous peindre avec le salut. Mais personne, non personne, ne peut te donner le pouvoir de t'élever au-dessus de l'amour et au-dessus de la haine à travers ce ciel d'acier qui devient rapidement nos esprits par-delà la peur et vers la liberté. Oh, c'est la vie qui dégouline le long des murs d'un rêve qui n'arrive pas à respirer dans cette cruelle réalité. Une confusion générale servie à la cuillère à ceux qui ne voient rien sert désormais à définir notre froide société. D'où nous nous élèverons au-dessus de l'amour nous surmonterons la haine, au-delà de ce ciel d'acier qui devient rapidement nos esprits, par-delà la peur et dans la liberté. On doit juste tenir bon. On doit juste tenir bon.
0: Merci Jean-Paul, à la semaine prochaine.
9: À la semaine prochaine.
0: On se quitte avec Iron Sky par Paolo Nutini.
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0: Magnifique titre de Paolo Nutini, Iron Sky, extrait de Caustic Love en 2014, repéré par Jean-Paul Smithman, qui a pris le temps de nous expliquer le sens de ses paroles. Merci à lui, c'est évidemment réécouté via l'application RTBF Ovio, tout comme les épisodes précédents.
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0: Foreigner avec Urgent, attendu le 21 juin à Dessel, à l'affiche du Grass Pop Metal Meeting. Et puisqu'on parle de concert, j'en profite pour vous rappeler que Robbie Williams se produira le samedi 27 juin à Anvers dans le cadre de la série de concerts Live is Life. 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Et puis Greta Van Fleet, juste avant cela, avec une fausse alerte hein, pour les fans de Greta Van Fleet, puisque le groupe avait un peu semé la panique. Ils avaient partagé un message crypté sur les réseaux sociaux qui laissait craindre une séparation. En fait, c'était tout le contraire. Ils voulaient simplement dévoiler une nouvelle vidéo accompagnée d'un message « We're back, baby ». Le quatuor qui était resté discret depuis son dernier concert en septembre 2024. Plus de raison de s'inquiéter donc. Il va être temps de passer à notre météo, juste avant les infos de 14h, avec le parapluie qu'on va garder à portée demain toute l'après-midi, Mélanie.
1: Météo. Et oui, Marie-Amélie, des averses, surtout au nord du Sion sans Brémeuse. Là, elles seront parfois assez fortes, orageuses. Le ciel sera plus variable ailleurs, avec quelques ondées au sud du Sion sans Brémeuse. Sous un vent modéré de secteur ouest-sud-ouest, il fera de 13 à 17 degrés pour ce soir et cette nuit. Encore quelques averses résiduelles dans le sud-sud-est, ensuite un temps plus sec, un ciel bien dégagé. Et puis en fin de nuit, le retour des nuages dans le nord-ouest du territoire. Le tout sous une minima de 3 à 10 degrés. Allez, encore un peu de patience, demain et mercredi. Le temps qui restera variable avec encore quelques averses. Il fera de 12 à 17 degrés demain, 15 à 19 pour mercredi, avant un jeudi qui s'annonce lumineux, 18 à 22 degrés pour les températures maximales.
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0: Merci d'être avec nous, il est 14h.
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0: Coup d'œil sur les routes avec Jean-Marc.
5: Avec un accident à signaler, c'est sur le 42 Namur-Mons, à hauteur de Templou, en direction de Mons. C'est la bande de gauche qui est concernée. Vous êtes quelque peu ralenti, vous perdez pour l'instant une bonne dizaine de minutes de patience.
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0: Les infos avec Eva Secker pour 14h.
6: Bonjour. Première journée de grève dans les écoles francophones du pays. Plusieurs écoles ont débrayé en province de Liège. Ailleurs, le mouvement s'organise et le ton pourrait se durcir dans les prochains jours. La CSC a appelé ses affiliés à faire grève jusqu'au 27 mai, jour du vote du décret programme au Parlement de la Fédération Wallonie-Bruxelles. Les enseignants dénoncent toujours les mesures d'économie prévues par le gouvernement, la hausse du prix du Minerval ou encore les 2 heures de cours supplémentaires pour les profs du secondaire supérieur. Les autres syndicats couvre les éventuelles actions. C'était une figure du monde des affaires et de la politique belge et européenne. Étienne Davignon est décédé. En mars dernier, la Chambre du Conseil de Bruxelles avait décidé de renvoyer Étienne Davignon devant le tribunal correctionnel de Bruxelles pour le juger de sa participation aux crimes de guerre qui ont mené à l'assassinat de Patrice Lumumba, ancien Premier ministre congolais tué en 1961. Son avocat avait fait appel. Étienne Davignon avait 93 ans. La garde-robe du Manneken Pis déménage. Près de 1200 costumes vont quitter la Maison du Roi, le musée de la ville de Bruxelles, le temps de quelques travaux de rénovation dans le bâtiment. Le déménagement devrait prendre 600 heures. Le dressing complet du Manneken Pis rejoindra la collection du musée de la mode et de la dentelle. Patrick Bruel sort du silence après les accusations de viol et d'agression sexuelle d'une trentaine de femmes. Le chanteur et comédien a clamé son innocence dans un message diffusé sur Instagram. Récemment, l'animatrice Flavie Flamand a porté plainte contre lui pour viol. Patrick Bruel est aussi visé par 4 autres plaintes en France et une en Belgique. L'OMS, l'Organisation mondiale de la santé, ouvre aujourd'hui son assemblée annuelle alors que l'organisation traverse la pire crise financière de son histoire, en cause notamment le retrait des États-Unis de l'organisation. Au cœur des destructions aujourd'hui, l'épidémie d'Ebola à l'est de la République démocratique du Congo. L'OMS a déclenché une alerte sanitaire internationale face à cette épidémie. Ebola provoque une fièvre hémorragique extrêmement contagieuse, un virus contre lequel il n'existe ni vaccin ni traitement. Enfin, en sport, David Goffin joue son dernier Roland-Garros. 14 ans après ses premiers pas sur la terre battue parisienne, le Liégeois affronte ce lundi le Taïwanais Chun Sing-Seng au premier tour des qualifications. La rencontre prévue à 14h pourrait être retardée à cause de la pluie. Une rencontre à suivre en direct sur Tipeee. Voilà pour les infos. Très bonne journée à notre écoute.
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0: Luca, chanté par Suzanne Vega en 87. Il est 14h06. Demain, sachez qu'on va redécouvrir les principaux titres de l'album Saut de Peter Gabriel, avec une invitation d'ailleurs à réécouter la spéciale qu'on a réalisée hier dans Soundtrack. Il y a aussi le podcast La Collection Classique 21 qui s'y était intéressé récemment. N'hésitez pas, et puis notez si vous êtes fan de Peter Gabriel cette journée spéciale demain.
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0: Into the Deep, Sum 41 et puis le nouveau Foo Fighters ici. Et Dave Grohl a brillé dans l'émission YouTube Track Star que vous connaissez peut-être. Il devait en fait identifier des morceaux rock le plus vite possible. Ça n'a pas été trop compliqué, ni pour lui, ni d'ailleurs pour Nate Mendel et Chris Shiflett qui étaient avec lui. Généralement, à la première seconde, il a reconnu des titres, surtout de Minor Threat, puisqu'on sait qu'il a joué avec eux au début de sa carrière. Et si vous aimez les quiz, que vous avez envie de vous y frotter, eh bien la semaine dernière, il y a une autre vidéo qui a refait son apparition, celle de Jack White qui doit reconnaître des titres, une rafale hein, même d'intro des Beatles dès la première seconde. Et il ne se plante pas, alors si vous avez envie de tester vos connaissances à vous et peut-être de vous entraîner, hein, qui sait, pour notre blind test de fin d'année, bah, ça se passe sur RTBF Actu.
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0: De Chine avec Memoria, on avait Jendo aussi avec Shame, sorti il y a 3 ans déjà. Et puis Cure, je vous rappelle que le podcast de la collection Classique 21 est disponible sur nos réseaux. Et sachez que mercredi, ce sera justement un album de Cure, plus particulièrement The Head on the Door.
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0: Après des mois de rumeurs et de démentis, Alex Van Halen a officiellement confirmé au début de cette année qu'il bosse sur un nouvel album avec le guitariste Steve Lukather de Toto. Alors on ne sait pas hein, si ce sera un projet Van Halen ou un projet parallèle, mais en tout cas cette annonce relance l'espoir des fans 4 ans après la disparition du guitariste et 12 ans après le dernier album studio de Van Halen qu'on écoutait ici avec Panama en 84.
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0: This is the last time, Keane et ZZ Top, Forêt Nationale à Bruxelles. Ça, c'est la prochaine date de concert avec Classic 21. Je vous rappelle, ce sera le 9 juillet. On écoutait Double Back. On parle chiffres aussi, mais date plus exactement. Nous sommes le 18 mai. Aujourd'hui, on va rendre hommage à Chris Cornell, qui est décédé le 18 mai en 2017 déjà. On a une programmation spéciale qui démarre dès 15h avec Dominique Raguet.
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1: On va parler d'un accident sur le 411. J'accueille Caroline Martin. Bonjour.
3: Bonjour. Oui, un accident avec un poids lourd qui a heurté la berme centrale. C'est à hauteur de Villers-sur-Lesse en direction de Luxembourg. Vous circulez en bande d'arrêt d'urgence. Il y a des files qui commencent à se former. Et puis le rappel d'un accident sur le 42 Namur-Mons à Templouhon en direction de Mons. La bande de gauche est toujours obstruée. Vous perdez encore une dizaine de minutes.
2: Vos messages mobilité 0800 48 400.
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Bonjour et bienvenue dans cette nouvelle semaine de Time Machine. On vient d'écouter ici Black Hole Sun, un disque que personnellement j'aime appeler un disque image. Dès les premières notes, on est comme replongé dans toute une époque, hein, en l'occurrence celle du grunge. Black Hole Sun, un classique des 90s avec cette voix qui reste immédiatement reconnaissable, celle de Chris Cornell, figure majeure du grunge, capable de passer de la rage électrique à une fragilité parfois presque soul, hein. Avec Soundgarden, il a participé à redéfinir le rock des années 90 avant d'explorer d'autres nuances avec Audioslave. Et puis il y a également ses albums solo. Cornell pouvait reprendre aussi bien Prince, Michael Jackson ou Led Zeppelin seul à la guitare et transformer finalement ses chansons avec sa grippe vocale, sa signature vocale. Disparu trop jeune et beaucoup trop tôt, un 18 mai comme aujourd'hui, le 18 mai 2017. Hommage ce lundi dans Time Machine sur Classic 21. Et puis en 1999, il ouvrait un nouveau chapitre plus personnel avec Can't Change Me, premier extrait de son album Euphoria Morning, preuve qu'au-delà du grunge, il était avant tout une immense voix du rock. Excellent après-midi sur Classic 21.

Aujourd'hui dans Time Machine, on rend hommage au chanteur et musicien Chris Cornell, la voix de Soundgarden, mais aussi d'Audioslave, et puis à son actif également quelques albums solo. Il nous quittait, c'était le 18 mai 2017, raison pour laquelle on est revenu un petit peu sur sa carrière dans cette émission. D'ici quelques instants, c'est la playlist de On The Road Again qui va vous accompagner sur Classique 21 pour vous y conduire. Et avant de vous retrouver demain sur Classique 21 avec un nouvel épisode de Time Machine qui sera consacré au guitariste Pete Townshend, et bien on va retrouver ici Chris Cornell encore une fois en solo. Excellent après-midi à l'écoute de Classique 21.

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18: Il est 15h30.
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18: Bonjour Caroline.
20: Bonjour Pierre.
18: Et on va commencer... parce qu'il y a quand même pas mal d'accidents, notamment sur le 411.
20: Oui, alors un poids lourd a heurté la berme centrale, c'est à hauteur de Villers-sur-Lesse, en direction de Luxembourg. Vous circulez en bande d'arrêt d'urgence. Et puis, autre accident qu'on vient d'apprendre, c'est sur la Nationale 4, à hauteur de Amptine, vers le Luxembourg également. La chaussée est fermée et vous êtes à l'arrêt. Une voiture est accidentée, une voiture avec une caravane.
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11h42 avec Running in the Family sur Classique 21. Ravi de vous retrouver pour une nouvelle semaine qui sera une semaine normale cette fois-ci. C'est vrai qu'on se fait vite à déconcher, mais bon là, ce sera une semaine tout à fait normale. La semaine prochaine, par contre, lundi, ce sera férié. Bon, allez, on est reparti jusqu'à 19h30 avec de très très belles choses, comme à chaque fois, dans On the Road Again. Voici les Kinks.

0: Le soulèvement de la terre sur Classique 21, 15h42 minutes. On va retrouver un des grands succès des années 80 avec Toc Toc.
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0: Le chanteur, compositeur, interprète des Killers, c'est Brandon Flower sur Classique 21 avec Crossfire. Dans quelques instants, bah oui, le premier journal des gens ensemble, le journal de 16h.
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0: évidemment la bande originale du film 9 semaines et demie, Mickey Rourke et puis la superbe Kim Basinger hein, sur cette musique qui s'effeuille. Eh oui. Joe Cocker sur Classique 21 avec You Can Leave Your Head On. On va s'informer, comme je vous le disais, dans quelques dizaines de secondes.
1: Météo. Bonjour et bon après-midi. Encore des averses au programme pour ces prochaines heures sur l'ensemble du pays, mais en particulier au nord du Sion-Sambre-et-Meuse. Des averses qui pourraient parfois être ponctuées d'un coup de tonnerre, le tout avec des températures maximales qui ne vont pas dépasser 13 à 17 degrés. Ce soir, l'instabilité va progressivement disparaître. On aura encore quelques ondées résiduelles sur les provinces de l'Est et du Sud. Ailleurs, un temps sec avec même un ciel peu nuageux et puis progressivement à nouveau, le ciel va se charger à partir du littoral. On aura aussi un petit peu de grisaille sur l'extrême sud du territoire, des minima de 3 à 10 degrés. Demain, en matinée, les nuages vont devenir de plus en plus nombreux, avec de faibles pluies qui arriveront à partir du littoral, qui vont petit à petit gagner toutes les régions. Et puis, dans l'après-midi, des éclaircies devraient tout de même se dessiner à la côte, mais elles seront entrecoupées d'averses, qui prendront un caractère orageux en fin de journée. Température maximale pour demain, de 13 à 16 degrés.
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0: Caroline, un accident à Grasse-Ologne.
20: Oui, dans la liaison entre la 604 et la nationale 90, c'est en direction de Bierzet. La bande de gauche est obstruée. Deux véhicules sont impliqués. Attention, la situation est dangereuse. Il y a toujours le rappel de cet accident avec un poids lourd sur le 411 à Villers-sur-Lesse en direction de Luxembourg. Vous circulez toujours en bande d'arrêt d'urgence. Et puis, autre accident sur la nationale 4 à Amptine en direction de Luxembourg. La chaussée est fermée. Une voiture et une caravane sont impliqués. Vous devez emprunter la déviation mise en place via la sortie et l'accès donc de la Nationale 4.
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0: Et voici votre journal de 16h.
21: Bonjour, les écoles francophones en grève. La CSC a appelé ses affiliés à faire grève jusqu'au 27 mai, jour du vote du décret programme au Parlement de la Fédération Wallonie-Bruxelles. Pour le moment, le mouvement est encore peu suivi, mais le ton pourrait se durcir dans les prochains jours. Les enseignants dénoncent toujours les mesures d'économie prévues par le gouvernement de la Fédération Wallonie-Bruxelles, la hausse du prix du minerval ou encore l'augmentation de la charge du travail pour certains profs. Les autres syndicats couvrent les éventuelles actions. C'était une figure du monde des affaires et de la politique belge et européenne. Étienne Davignon est décédé. En mars dernier, la Chambre du Conseil de Bruxelles avait décidé de renvoyer Étienne Davignon devant le tribunal correctionnel de Bruxelles pour le juger de sa participation aux crimes de guerre qui ont mené à l'assassinat de Patrice Lumumba, l'ancien Premier ministre congolais tué en 1961. Son avocat avait fait appel. Étienne Davignon avait 93 ans. Des milliers de messages en ligne provenant des gardiens de la révolution islamique recensés au sein de l'Union européenne par Europol. Ils ont été interceptés dans le cadre d'une opération coordonnée visant à lutter contre les contenus terroristes sur Internet. Selon Europol, le groupe considéré comme une organisation terroriste depuis le début de l'année utilise sa présence en ligne pour diffuser de la propagande, recruter des partisans et collecter des fonds. Et dans le conflit qui oppose l'Iran aux États-Unis et à Israël, les gardiens de la révolution ont affirmé avoir frappé des groupes agissant pour Washington et Tel Aviv dans une province du Kurdistan à l'ouest de l'Iran. De son côté, le président libanais Joseph Aoun a promis de tout faire pour mettre fin au conflit, alors même qu'Israël poursuit ses opérations au Liban malgré la trêve. En sport, 14 ans après sa première participation, David Goffin accède au deuxième tour des qualifications à Roland-Garros. Retraité à la fin de l'année, il jouera le dernier tournoi sur la terre battue de parisienne de sa carrière. Et enfin, le Tour de France 2028 partira de Reims pour 4 premières étapes dans la région Grand Est qui passeront aussi par Charleville-Mézières, Épernay, Metz, Thionville et Verdun. Voilà pour les infos. Très bon après-midi à notre écoute.
0: Merci beaucoup. Bel après-midi également.
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Vous savez ce que je vais dire, hein? Les Beatles, le plus grand groupe de tous les temps. Les Beatles avec Endless Night sur Classique 21. Bienvenue, hein, si vous venez de nous rejoindre sur Classique 21. C'est toujours on the road again, et tant mieux d'ailleurs, jusqu'à 19h30. Ah, Tina Turner. Fabuleux morceau.

0: titre qui a permis à Tina Turner de remonter hein, et de connaître de nouveau le succès parce qu'elle était, il faut bien le dire, au creux de la vague. Tina Turner avec What's Love Got To Do With It sur Classic 21.
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Santé-Xant et Blackberry Smoke sur Classic 21 avec Good One Coming On, pardon, sur Classic 21. Et voici Lilac. Bel après-midi. Et merci de nous recevoir.

0: y a un petit côté sensuel, hein, avec cette musique Style Council sur Classic 21, avec Long Hot Summer. Allez, dans quelques instants, on va prendre des nouvelles des routes avec Caroline. Et puis, on va retrouver Rock'n'Roll Attitude avec Fanny, et l'écriture, évidemment, de Laurent Riepy. Fanny va nous narrer un titre, va nous raconter l'histoire d'un titre de Bruce Springsteen.
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0: Ma chère Caroline, comment ça se passe notamment sur le 411 à Grasse-Sologne aussi ?
17: Eh bien, mon cher Pierre, il y a toujours cet accident donc sur le 411 à Villers-sur-Lesse en direction de Luxembourg. Vous continuez à circuler en bande d'arrêt d'urgence. Sur la Nationale 4, toujours d'actualité aussi, cet accident qui s'est produit à Amptine. La chaussée est toujours fermée pour l'instant avec une déviation mise en place. Accident encore bien présent aussi à Grasse-Sologne, dont la liaison entre la 604 et la Nationale 90 en direction de Bierzay. La bande de gauche est obstruée. Et puis sur le 40 Bruxelles-Liège à Everlé, eh bien là aussi, ça coince fortement suite à un accident en direction de Liège et vous perdez près d'une demi-heure.
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1: Cette semaine, mesdames, messieurs, ça va chauffer, ça va cramer, ça va illuminer. Et vous savez ce qu'on dit ? Il n'y a pas de fumée sans feu. Mais le feu, qu'est-ce que c'est ? C'est une réaction chimique exothermique d'oxydoréduction, aussi appelée combustion, qui produit une flamme et dégrade visiblement un corps, libérant généralement de la chaleur et de la lumière. I've seen fire and I've seen rain. I've seen sunny days that I thought would never end. 1970, James Taylor publie Fire and Rain, une pièce musicale emblématique dont l'origine remonte à bien avant son audition chez Apple Records, le label des Beatles à Londres. Par la suite, durant un séjour à l'hôpital à New York, il le peaufine pour finalement le terminer définitivement lors d'une désintox dans le Massachusetts. Cette chanson incarne les hauts et les bas de la jeunesse de Taylor, explorant avec sincérité les thèmes de la dépression, de la dépendance, laissant transparaître aussi son propre combat à travers les paroles. Fire and Rain résonne comme un témoignage poignant de ses expériences et de sa résilience face à l'adversité. En 2016, la chanteuse Pink propose Just Like Fire, qu'elle coécrit pour la bande originale du film Disney Alice de l'autre côté du miroir. Notez d'ailleurs qu'elle enregistrera une autre reprise du classique de Jefferson Airplane, White Rabbit, déjà inspiré par l'univers d'Alice au pays des merveilles.
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1: Comme un feu embrase tout sur son passage, Just Like Firewood enflamme les cœurs depuis sa création par le groupe punk rock australien The Saints en 1986. En 2013, lors d'un concert à Brisbane, Bruce Springsteen et son E Street Band insufflent une nouvelle vie à ce morceau devant un public captivé.

0: performance a profondément touché le boss à tel point qu'il a décidé de l'immortaliser en studio. Just Like Firewood trouve sa place sur l'album High Hopes en 2014.
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Bruce Springsteen sur Classic 21, Just Like Firewood, avec l'album High Hopes, l'album qui est sorti il y a 12 ans, c'était en 2014. Merci beaucoup Fanny, à demain. Police avec Sting, qui sera l'affiche des Francofolies de Spa avec Classic 21, vous le savez. Ce sera le 25 juillet prochain, déjà.

0: Depeche Mode, c'est nouveau évidemment avec Universal Soldier sur Classique 21. L'agenda dans quelques petites secondes.
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0: premier tube de Boy George, évidemment, avec Culture Club, Do You Really Want to Hurt Me, sur Classique 21.
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C'est un Rungrun sur Classic 21 avec Kay Sodolai. Dans quelques instants, le journal complet de 17h. En attendant, écoutez-moi ce son incroyable. C'est le son des Cranberries sur Classic 21.

0: C'est du velours, hein, les Cranberries sur Classique 21 avec Linger. Vous restez avec nous, on va s'informer, puis la suite d'On the Road Again.
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2: Encore des averses au programme pour ces prochaines heures, peut-être même un petit coup de tonnerre, mais petit à petit au fil des heures, l'instabilité va diminuer. En soirée, on aura encore quelques ondées résiduelles, notamment sur les provinces de Liège, de Namur, de Luxembourg. Et puis progressivement, le temps va devenir plus calme avec cette nuit un ciel d'abord dégagé et ensuite à nouveau des nuages à partir du littoral. On aura aussi de la grisaille, notamment sur le sud du pays, le tout avec des minima de 3 à 10 degrés. Demain, mardi, le ciel va donc devenir de plus en plus chargé en nuages, avec de faibles pluies qui arriveront à partir du littoral, qui vont progressivement gagner toutes les régions. Et puis dans l'après-midi, tout de même, à partir du nord-ouest, des éclaircies vont se dessiner. Elles seront entrecoupées d'averses et ces averses pourraient même prendre un caractère orageux, plutôt en fin d'après-midi, voire en soirée. Les maxima prévus pour ce mardi, 13 à 16 degrés. Mercredi s'annonce encore variable. Ce n'est qu'à partir de jeudi qu'une amélioration va se mettre en place.
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0: Caroline, on va sur le 40.
5: Oui, il y avait un accident tout à l'heure à hauteur de Everlay en direction de Liège. La chaussée a été dégagée donc suite à cet accident. Par contre, il y a toujours un véhicule en panne à Everberg et vous perdez toujours une vingtaine de minutes en direction de Liège. Toujours d'actualité, cet accident sur le 411 à hauteur de Villers-sur-Lesse en direction de Luxembourg. Vous circulez toujours en bande d'arrêt d'urgence. Autre accident sur la Nationale 4 à Antine en direction de Luxembourg. La chaussée est fermée avec une déviation locale qui reste mise en place. Et puis du côté du rail, eh bien pour l'instant, on signale des retards sur la ligne entre la Louvière Sud et Charleroi Central, et même d'ailleurs que la circulation des trains est interrompue pour l'instant entre piétons et la Louvière Sud.
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6: Patrick Bruel dément, Flavie Flamand parle, l'animatrice française a déposé plainte pour viol et elle donne sa version des faits, elle raconte des souvenirs très précis. Un homme d'État, puis un homme d'affaires, Étienne d'Avignon est mort, il avait 93 ans. Une ovation sur la terre battue, ovation pour David Goffin à Roland-Garros. Le Belge a remporté son premier match des qualifications. Bonjour, alors que Patrick Bruel nie avoir drogué et violé Flavie Flamand alors qu'elle n'avait que 16 ans, Flavie Flamand, elle, prend la parole aujourd'hui, elle qui a déposé plainte pour viol. L'animatrice française donne sa version des faits dans un entretien accordé au site d'info Mediapart. En 1991, elle n'a que 16 ans, le chanteur lui a une trentaine d'années et ce jour-là, il l'invite à prendre un thé dans son appartement à Paris.
7: Et là, je pense que je plonge dans quelque chose parce que j'ai une absence, un blackout total. En revanche, j'ai un souvenir extrêmement précis du moment où je sors de cet état, où j'ouvre les yeux. Et là, je le vois, on est sur son lit et il est en train de me remettre mon pantalon. J'ai ce sentiment au fond de moi, à ce moment-là, je suis un objet, mon corps ne répond pas. Et en fait, il fait son œuvre.
6: Une interview accordée à Mediapart et le parquet de Nanterre annonce rouvrir une enquête visant Patrick Bruel. En 2021, une jeune compositrice de 19 ans à l'époque déposait plainte pour viol. Les faits remontent à l'année 2015, mais cette plainte avait été classée sans suite. Une silhouette, une voix rocailleuse est posée, un carnet d'adresses hors du commun et 6 décennies passées au cœur du pouvoir. Étienne d'Avignon est décédé à l'âge de 93 ans. Un homme politique en Belgique et à l'Europe, un homme d'affaires ensuite dès la fin des années 80. Son portrait, c'est avec Rudy Hermans.
8: Dans un premier temps, Étienne d'Avignon est capté par la politique et la diplomatie. Dans les années 60, aux affaires étrangères, avec les ministres Spaak et Armel, dont il sera le chef de cabinet. Premier dossier brûlant, l'indépendance du Congo et la crise qui suivit, notamment l'énorme prise d'otages de Stanleyville.
9: Nous sommes en très étroit contact avec les autorités congolaises pour que les mouvements de l'armée congolaise puissent aller en priorité aux endroits où se trouvent des Européens.
8: Après plus de 15 ans dans la politique belge, direction la Commission européenne, où il est notamment confronté à la crise de la sidérurgie.
10: On s'est trouvé devant un problème dans lequel il a fallu opérer de manière chirurgicale.
8: Puis au milieu des années 80, c'est le monde des affaires qui attire Étienne Davignon, administrateur ou président de nombreuses grandes entreprises, dont la Société Générale de Belgique.
11: Je n'aime pas être assis sur le banc des réserves. Moi, je veux être sur le terrain. Je veux participer, je veux agir.
8: Quand la Sabena disparaît, c'est encore lui qu'on retrouve derrière SN Brussels Airlines.
10: C'était un défi déraisonnable. Mais on y est arrivé.
8: Le comte d'Avignon ou Stevie, c'était un style.
10: J'ai appris à respecter les personnes pour ce qu'elles sont. Le jour où on commence à être indifférent au sort des personnes, on gère pas bien.
8: Avec lui, c'est une certaine idée de la Belgique qui disparaît.
6: Et la Belgique perd un très grand homme d'État, le roi perd un ami très cher. C'est le message posté par le Palais Royal aujourd'hui. Message accompagné d'une photo représentant le roi Philippe en compagnie d'Étienne d'Avignon. Cette prise de parole est rare. Le personnel de la Sûreté de l'État, du service de renseignement intérieur, est inquiet. Et pour les syndicats, la Belgique ne mise pas assez sur le renseignement pour assurer sa sécurité. Les syndicats l'ont même écrit au Premier ministre et ils le répètent au micro de la RTBF. Grégory Wijkens est délégué permanent du syndicat Cipol et voici le message qu'il adresse aux autorités.
12: La première chose peut-être qu'on voudrait demander, c'est de se remettre à table et de réfléchir sur la place que mérite notre métier spécial. Si on n'est pas plus agile, si on n'est pas capable de se transformer plus vite et de réagir plus vite, il risque de se passer encore quelque chose de grave. Alors on va faire quoi? On va refaire une commission? Refaire une réforme? Non, en fait, il faut qu'on soit... En fait, on doit être en perpétuel changement.
6: Cette déclaration intervient alors que la Belgique, comme d'autres pays, réinvestit dans la défense. Sébastien Joris, c'est bien dans ce contexte-là qu'il faut comprendre la lettre envoyée à Bardo Ever.
13: Oui, le réarmement de la défense est salué par les agents de renseignement, oui, mais inquiétude malgré tout, car de leur point de vue, le renseignement est le parent pauvre de la sécurité. Pourtant, disent-ils, c'est l'outil le plus agile face aux menaces actuelles, une sorte d'arme discrète mais indispensable pour détecter, pour analyser et parfois pour contrer les activités malveillantes, cyberattaques, drones, désinformation, espionnage ou terrorisme. Selon les syndicats de la Sûreté de l'État, il faut remettre le renseignement au centre et aussi revoir, harmoniser la manière de travailler.
6: Voilà donc pour l'avis des syndicats de la Sûreté, mais la direction est-elle sur la même longueur d'onde?
13: Alors pas totalement, elle se dit ouverte, je cite, à toute réflexion sérieuse et constructive. Dans le même temps, elle insiste sur les efforts consentis ces dernières années, plus de personnel, plus de moyens techniques. Mais la direction le reconnaît, ce développement, cette transformation ne se passe pas sans difficultés internes. C'est peut-être aussi dans ce contexte-là qu'il faut lire la lettre des syndicats.
6: Merci Sébastien. Et le cabinet du Premier ministre Bardo Ever n'a pas souhaité réagir. Et pour lutter contre le terrorisme, l'Europe traque les messages diffusés sur Internet. Une opération commune des polices de 19 pays a été réalisée de mi-février à fin avril. Europol annonce avoir découvert plus de 14 000 messages venant des gardiens de la révolution en Iran, une organisation classée terroriste depuis février par l'Union européenne. La propagande des gardiens de la révolution était diffusée en plusieurs langues, dont le français, et en plus de messages politiques, de recrutement ou de la recherche de fonds, certains contenus appelaient à la vengeance après la mort du guide suprême iranien Ali Khamenei, tué aux premières heures de la guerre au Moyen-Orient. La justice espagnole donne raison à la chanteuse Shakira et ordonne au fisc espagnol de lui rembourser plus de 55 millions d'euros. Une somme, dit la justice, indûment perçue. Le fisc a considéré la chanteuse comme résidente fiscale en Espagne durant l'année 2011. Mais pour la justice, l'administration n'a pas su démontrer que Shakira avait séjourné dans le pays plus de 183 jours. C'était une longue ovation cet après-midi pour David Goffin à Roland-Garros. Le joueur liégeois l'emporte au premier tour des qualifications du tournoi parisien. Le Belge a remporté son match 6-3-6-1 face au Taïwanais Tseng. Une victoire symbolique. David Goffin dispute sa toute dernière saison sur le circuit.
14: Ça représente tellement beaucoup pour moi. Je ne m'y attendais pas à tel accueil. J'ai, J'ai reçu un énorme cadeau ici en ayant une invitation grâce à la Fédération Française de Tennis. Donc déjà, je voulais les remercier de ce cadeau. En 2012, c'est sur ce terrain déjà où j'ai vraiment été, révélé au grand public avec un superbe match quand j'avais 21 ans. Ça a vraiment lancé ma carrière et ici de me retrouver ici pour le dernier Roland-Garros et même au premier tour qualif dans un stade plein comme ça avec une ambiance de fou. Je suis super content d'avoir pu faire jouer ce niveau-là. C'est clair que les dernières semaines ont été difficiles. Revenir de pépin physique et pouvoir retrouver son niveau et pouvoir faire un match comme ça devant mes amis, ma famille, le public sur ce terrain, dans des conditions comme ça, je ne pouvais pas rêver mieux. Merci beaucoup. Merci.
6: David Goffin qui revient sur le court mercredi. Barcelone cet été, Édimbourg l'été prochain en 2027 et en 2028. Le Tour de France prendra le départ de France, de Reims. Le dernier départ dans l'Hexagone, c'était à Lille l'an dernier. Reims l'a emporté sur le Grand-Duché de Luxembourg. Et enfin, revenons sur l'Eurovision, ses frasques et ses fans. Et ses fans, ils sont chaque année un peu plus nombreux, un peu plus de 320 000 téléspectateurs ont suivi la finale du concours Eurovision de la chanson samedi soir en regardant la RTBF, soit le deuxième meilleur score en la matière depuis 1997. Toutes les générations étaient au rendez-vous. Un succès côté francophone, un flop par contre en Flandre avec une audience très faible. Et voilà qui referme ce journal. Merci d'être à notre écoute.
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C'est la petite sucrerie, pardon, si j'arrive à le dire, de cette fin de journée. Hein. Led Zeppelin avec Volatile Love sur Classique 21. Belle fin de journée à vous. Courage si vous êtes toujours au boulot. Bonne route pour le retour à la maison. Et on vous accompagne évidemment avec Caroline Martin pour RTBF Mobile Info. Tears for Fears avec Ben Shelter.

0: Quelle pêche, hein. Eh oui. Muse avec Pressure sur Classic 21 et l'album Simulation Theory. Il est 17h23.
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0: Et nous allons National 4, Caroline.
10: Oui, pour reparler de cet accident qui s'est produit à Amptine en direction de Luxembourg, je vous rappelle que la chaussée est fermée avec toujours une déviation mise en place. On perd toujours entre 20 et 25 minutes. Autre accident à vous rappeler sur le 411 à Villers-sur-Lesse en direction de Luxembourg. Vous continuez à circuler en bande d'arrêt d'urgence. Du côté du ring de Bruxelles, entre 15 et 20 minutes perdues à hauteur de Kreinem en direction de Zaventem. Et puis... sur le rail, je vais perdre la voix, ça ne va pas le faire. Entre piétons et la Louvière Sud, la circulation des trains est pour l'instant interrompue.
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0: Amine Fadjaoui va nous expliquer qu'il va y avoir du changement dans vos plateformes de streaming préférées.
13: C'est officiel, Netflix lancera donc son abonnement avec publicité en Belgique dès 2027. Alors, précision utile, cette formule publicitaire, c'est vrai, elle existe déjà depuis 2022 dans une douzaine de pays, la France, l'Allemagne, le Royaume-Uni et les États-Unis, etc. Mais pas chez nous. Donc plus pour longtemps visiblement. Et c'est vrai que cette annonce a été faite fin de la semaine dernière à New York. Et pour les abonnés, ça va changer la donne. Et pour le paysage médiatique francophone encore plus. Alors je vous donne un petit peu de contexte. En 2020, Reed Hastings, donc le patron de Netflix, disait que son modèle sans publicité, donc de streaming sans publicité, était le meilleur. Alors pas par morale, par simple calcul. Et puis 2 ans plus tard, donc en 2022, c'est un virage à 180 degrés. Il a introduit la publicité. Et ça paye visiblement, puisque Netflix vise 3 milliards de dollars de recettes publicitaires en 2026. C'est déjà le double de 2025. Alors vous allez me dire, pourquoi étendre la publicité à la Belgique et à d'autres pays maintenant? C'est simple, parce que la croissance des abonnés ralentit un peu partout dans le monde, parce que les hausses de prix, elles atteignent leurs limites, et puis parce que la concurrence, elle se durcit. En février dernier, Netflix a perdu la bataille pour le rachat de Warner Bros. La chaîne Discovery a été raflée par Paramount, et si l'opération se finalise, c'est très simple, Paramount va récupérer la chaîne HBO, va récupérer le blockbuster des Harry Potter, les blockbusters des Game of Thrones, et même la chaîne CNN. Bref, de quoi détourner pas mal d'abonnés. Et donc, Netflix, c'est simple, doit trouver de l'oxygène. Et l'oxygène, c'est la pub. Alors, pourquoi la pub? Parce que c'est plus rentable qu'un blockbuster. Une fois que la machine est mise en place, il suffit de vendre l'attention La nôtre, notre attention qui est déjà captée, et de l'attention, effectivement, Netflix en a beaucoup, beaucoup. Alors, vous allez me dire combien d'abonnés vont claquer la porte? Difficile à dire, mais Netflix a déjà fait son calcul. Là où la formule publicitaire existe déjà, eh bien, plus de 60% des nouveaux abonnés la choisissent. Alors, ça, c'est pour le côté consommateur. Deuxième front, le marché publicitaire belge. Netflix, en effet, ne vient pas que chercher des abonnés. Il vient aussi chercher des budgets publicitaires auprès des annonceurs. Alors, les premiers visés, les premières victimes, si je puis dire, ce seront les acteurs commerciaux. Côté francophone, RTL Belgique est en première ligne. Alors, la RTBF est mieux protégée par sa dotation publique. Mais RTL, les plateformes vidéo locales, les régies belges, toutes vont voir débarquer un concurrent mondial avec une arme en plus redoutable, c'est-à-dire la publicité programmatique. Alors, c'est quoi, vous allez me dire, la publicité programmatique? C'est de la pub achetée en temps réel, ciblée bien plus finement qu'à la télé classique. À la télé, c'est simple, tout le monde voit à peu près la même pub. Sur Netflix, l'annonceur visera des segments plus précis. Un amateur de polar recevra une pub, et puis sa voisine, qui est fan de comédie, recevra une autre pub. Alors attention, ne me faites pas dire ce que je n'ai pas dit. La télé belge fait aussi de la publicité programmatique sur OVIO ou sur RTL Play. Mais c'est à petite échelle. Netflix donc débarque avec une marque mondiale, des millions et des millions d'heures d'attention et des partenaires aussi solides que Amazon ou Yahoo. Et donc la véritable leçon de cette info, c'est que pendant 15 ans, le streaming nous a vendu une libération. Payé et fini la pub. Eh bien, on peut le dire aujourd'hui, la promesse a été trahie. Aujourd'hui, on paye et on regarde la pub. Netflix n'a donc pas tué la télé. Netflix a inventé, pire, la télé payante avec de la publicité, c'est-à-dire le pire des deux mondes.
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0: Oasis sur Classique 21, 17h48 minutes. On va retrouver là encore un chouette succès des années 80 qui va nous donner pas mal d'émotions. Le titre est d'ailleurs dans ce que je viens de dire.
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0: Mais oui, ça arrive, c'est la vie. C'est pas du tout le titre hein, de Jacques Dutronc, ça s'appelle « Et moi, et moi, et moi », mais ça, vous le saviez. Dans quelques instants, eh bien, on va retrouver le journal de 18h.
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4: Encore des averses au programme pour ces prochaines heures, peut-être même un petit coup de tonnerre, mais petit à petit au fil des heures, l'instabilité va diminuer. En soirée, on aura encore quelques ondées résiduelles, notamment sur les provinces de Liège, de Namur, de Luxembourg. Et puis progressivement, le temps va devenir plus calme avec cette nuit un ciel d'abord dégagé et ensuite à nouveau des nuages à partir du littoral. On aura aussi de la grisaille, notamment sur le sud du pays, le tout avec des minima de 3 à 10 degrés. Demain, mardi, le ciel va donc devenir de plus en plus chargé en nuages, avec de faibles pluies qui arriveront à partir du littoral, qui vont progressivement gagner toutes les régions. Et puis dans l'après-midi, tout de même, à partir du nord-ouest, des éclaircies vont se dessiner. Elles seront entrecoupées d'averses et ces averses pourraient même prendre un caractère orageux, plutôt en fin d'après-midi, voire en soirée. Les maxima prévus pour ce mardi, 13 à 16 degrés. Mercredi s'annonce encore variable. Ce n'est qu'à partir de jeudi qu'une amélioration va se mettre en place.
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0: Belle soirée, il est 18h.
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0: Et un nouvel accident sur le ring de Bruxelles, Caroline.
18: Oui, c'est à hauteur de Zélik, en direction de Hal. La bande de gauche est obstruée. On perd pour le moment 45 minutes. Accident également sur le 40 à Herstal, en direction d'Aix-la-Chapelle. La bande de gauche est obstruée. Vous perdez pour le moment 15 minutes en direction de l'Allemagne. Toujours 20 minutes perdues sur le 411 à Ville-et-sur-Lesse, en direction de Luxembourg. Vous circulez toujours en bande d'arrêt d'urgence suite à un accident avec un poids lourd. Et puis, autre accident à vous rappeler sur la Nationale 4 à Amptine en direction de Luxembourg. La chaussée est toujours fermée avec une déviation mise en place. Plus 25 minutes à cet endroit. Par contre, bonne nouvelle en provenance du rail, puisque la situation est rétablie entre la Louvière Sud et Charleroi Central.
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0: Voici votre journal de 18h.
4: Témoignage inédit de Flavie Flamand dans ce journal après avoir porté plainte pour viol contre Patrick Buel. L'animatrice prend la parole. Homme d'affaires, homme d'État, diplomate, puis à la tête des fleurons de notre industrie, Étienne d'Avignon est décédé. Il avait 93 ans. Les écoles francophones en grève, un mouvement qui s'organise et qui devrait durer jusqu'à la semaine prochaine. Bonjour, Flavie Flamand prend la parole. Après avoir porté plainte contre Patrick Bruel, l'animatrice raconte comment le chanteur et comédien l'a drogué puis violé. Thomas Destreil, vous avez pu écouter son témoignage réalisé et publié par Mediapart.
19: Oui, l'animatrice française raconte cette journée de 1991 où elle n'est âgée que d'à peine 16 ans et où Patrick Bruel l'invite à prendre le thé chez lui dans son appartement lors d'une journée de shooting photo à Paris. Et là, c'est le blackout total pour Flavie Flamand.
20: En revanche, j'ai un souvenir extrêmement précis du moment où je sors de cet état, où j'ouvre les yeux. Et là, je le vois, on est sur son lit et il est en train de me remettre mon pantalon. J'ai ce sentiment au fond de moi, à ce moment-là, je suis un objet, mon corps ne répond pas. Et en fait, il fait son œuvre.
19: Et pour rappel, Patrick Bruel a démenti ces accusations de Flavie Flamand, expliquant que la relation n'était ni violente, ni contrainte, ni sournoise. Une justification qui laisse aujourd'hui la principale intéressée, je cite, « sidérée et sans voix ».
4: Patrick Bruel est aussi visé par 5 plaintes, dont celle de Flavie Flamand en France et une en Belgique. Le parquet de Nanterre a rouvert aujourd'hui une enquête visant Patrick Bruel après le classement sans suite d'une plainte pour viol qui avait eu lieu en novembre 2022. C'était une figure du monde des affaires et de la politique belge et européenne. Étienne d'Avignon est décédé à 93 ans. En 2002, après la faillite de Sabena, il a participé avec son ami Maurice Lippens à la création de Brussels Airlines à la demande du Premier ministre de l'époque. Écoutez à ce propos le journaliste Maroun Labaki, auteur d'un livre d'entretien avec Étienne d'Avignon.
21: Cette aventure-là, ça l'a bien fait rire au début parce qu'il n'y connaissait rien en aviation. Mais donc au moment où Verhofstadt l'a appelé, il avait aussi appelé Lippens pour leur dire « faites quelque chose et remettez une compagnie aérienne dans ce pays ». Il a fait ça avec beaucoup d'enthousiasme et je pense que le personnel de Brussels Airlines est encore aujourd'hui nostalgique de la période où il était le patron.
22: Il a réussi à relancer quelque chose après la Sabena parce qu'il s'appelait Étienne d'Avignon et qu'il avait son carnet d'adresses.
21: Oui, et parce qu'il avait sa façon aussi, sa façon d'être, sa façon de parler, sa façon de parler aux gens, qui était rassurante, disons, que le personnel de Brussels Airlines était en confiance avec Étienne d'Avignon.
4: Une interview de Rudy Hermans en mars dernier. La Chambre du Conseil de Bruxelles a décidé de renvoyer Étienne d'Avignon devant le tribunal correctionnel de Bruxelles pour le juger de sa participation aux crimes de guerre qui ont mené à l'assassinat de Patrice Lumumba, ancien Premier ministre congolais, tué en 1961. Son avocat avait fait appel. Ce soir, un documentaire inédit sur la vie d'Étienne d'Avignon est à voir dès 22h05 sur la Une. La Sûreté de l'État, le renseignement intérieur en Belgique demande plus d'investissements. Les représentants des travailleurs ont écrit au Premier ministre. La RTBF et CNAC ont pu se procurer cette lettre. Ils s'inquiètent de ne pas voir le gouvernement miser suffisamment sur leur travail, pourtant essentiel selon eux à la sécurité du pays. Première journée de grève dans les écoles francophones du pays. Pour le moment, le mouvement est encore peu suivi, mais le ton pourrait se durcir dans les prochains jours, notamment début de semaine prochaine, à la veille du vote du décret programme au Parlement de la Fédération Wallonie-Bruxelles. Un vote prévu le 27 mai prochain. Les enseignants dénoncent toujours les réformes et surtout les économies réalisées dans le monde de l'école. La grève s'organise, Mélanie Joris.
23: Une grève discrète aujourd'hui dans les écoles francophones du pays, principalement en province de Liège où les 8 écoles de Verviers se sont notamment mobilisées. Ailleurs, le mouvement s'organise. Sébastien Demarche, coordinateur du collectif d'enseignants Mars Attaque.
24: Il faut réunir un certain nombre de profs. Donc en fait, lundi, mardi, ça va surtout être des journées qui vont être consacrées à la consultation des enseignants, des directions et de voir comment on s'organise. En tout cas, la volonté de suivre le mouvement de grève, elle est là.
23: De son côté, Valérie Glatini, la ministre de l'Éducation, dit entendre les inquiétudes, mais maintient le cap des réformes et des économies. Mais
25: j'entends bien sûr le mécontentement des enseignants, en particulier des enseignants du secondaire supérieur. Hein, ce sont surtout eux qui manifestent leur mécontentement par rapport à la mesure des plus deux périodes, donc le passage de 20 à 22 périodes face classe. Mais je veux vraiment remercier la majorité des enseignants qui restent mobilisés pour permettre à nos élèves de terminer l'année dans de bonnes conditions.
23: Le mouvement de grève dans les écoles devrait s'intensifier dans les prochains jours. Une quinzaine d'écoles de Bruxelles et du Brabant-Wallon ont déjà annoncé rejoindre le mouvement via des piquets de grève ou des grèves tournantes.
2: Mélanie Joris avec Tidième Couache. Un cas contact supplémentaire au hantavirus à Bruxelles. Il s'agit d'un membre belge de l'équipe internationale qui a participé à l'évaluation médicale à bord du navire MV Ondius. Il a été transféré aujourd'hui en Belgique. D'après le SPF Santé Publique, le risque pour la population reste très faible. L'épidémie d'Ebola continue, elle, d'inquiéter, principalement en République démocratique du Congo. Détectée tardivement et rapidement propagée, le virus a déjà fait au moins 80 morts. Pour l'Organisation mondiale de la santé, l'OMS, cette souche rare du virus représente une urgence mondiale de santé publique. Mais alors, est-ce que cette épidémie, elle représente un danger pour le monde? Non, selon Emmanuel Bottiot, professeur en médecine tropicale à l'Institut de médecine tropicale d'Anvers.
3: Il n'y a pas de touristes dans ces régions-là, zéro touriste, peut-être en Ouganda, mais pas en tout cas au Congo. Il y a même peu de Congolais qui vont voir leur famille, vu les circonstances. Donc, ce risque global, pour l'instant, est extrêmement faible. Et même l'épidémie majeure qu'il y a eu en Guinée, finalement, il y a eu extrêmement peu de cas qui sont arrivés en Europe ou aux États-Unis. C'est plutôt des agents de santé, des professionnels, des travailleurs humanitaires qui ont parfois été contaminés, qui ont été rapatriés. Maintenant, la plupart des organisations, y compris nous, on a l'expérience, il y a des mesures très, très strictes au retour ou avec des isolations relatives, etc., pendant les temps d'incubation. Donc là, il y a même des protocoles qui sont bien mis en place.
2: Une interview de Jennifer Ristas. Les actions menées par Israël à Gaza constituent des violations flagrantes du droit international. C'est ce qui ressort du nouveau rapport du Haut-Commissariat des Nations Unies aux droits de l'homme qui appelle Israël à empêcher les actes de génocide à Gaza et le nettoyage ethnique dans l'enclave palestinienne et en Cisjordanie. Selon le ministère de la Santé de Gaza, la guerre a déjà tué plus de 72 000 Palestiniens. Shakira a quitté des accusations de fraude fiscale. La star planétaire a obtenu gain de cause dans l'un de ses nombreux contentieux avec les impôts espagnols. Le Trésor public va lui rembourser plus de 55 millions d'euros indûment perçus pour l'année 2011. À Barcelone, les explications de notre correspondant Henri Delaguerry.
5: De New York jusqu'à la plage de Copacabana, à Rio, le conflit entre Shakira et le fisc espagnol a fait le tour du monde à travers cette chanson. Elle évoque la dette qu'elle doit payer à l'administration fiscale, une dette dont le montant sera donc réduit puisque la justice a condamné le Trésor public à lui rembourser plus de 55 millions d'euros perçus pour l'année 2011. Le tribunal annule ainsi les amendes imposées par l'administration qui considérait l'artiste comme résidente fiscale en Espagne. Les avocats de la Colombienne ont réussi à démontrer qu'en donnant cette année-là 120 concerts à l'étranger dans 37 pays différents, elle n'avait pas pu passer plus de 6 mois en Espagne, soit le seuil au-delà duquel une personne y est considérée comme résidente fiscale. À l'époque, Shakira était mariée avec le footballeur barcelonais Gérard Piqué, mais elle n'avait pas encore d'enfant. Ce succès inattendu n'annule pas pour autant toutes les procédures précédentes et déjà réglées. Dans un communiqué, Shakira dénonce ce qu'elle a vécu comme un lynchage public brutal. D'ici quelques mois, elle sera d'ailleurs de retour en Espagne. Elle donnera une dizaine de concerts à Madrid en septembre, l'occasion sans doute de fêter cette victoire.
2: En sport, longue ovation pour David Goffin à Roland-Garros. 14 ans après sa première participation, le Liégeois accède au deuxième tour des qualifications. Le Belge a remporté son match 6-3-6-1 face au Taïwanais Chun Sing Tseng. Retraité à la fin de l'année, il joue son dernier tournoi sur la terre battue parisienne de sa carrière. Et puis on connaît désormais la ville de départ du Tour de France 2028 qui s'élancera de Reims avec 4 étapes dans le Grand Est, Charleville-Mézières, Metz, Verdun ou encore Thionville qui accueilleront la grande boucle dès le 24 juin. Voilà pour les infos, très belle soirée à notre écoute.
0: Merci beaucoup pour ce journal, belle soirée également.
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tout, évidemment, avec Vertigo sur Classique 21, 18h13. On va retrouver l'ami Laurent Riepy dans quelques petits instants, dès lundi, pour sa séquence Nobody Knows. En attendant, le fameux Blue Monday de New Order.

0: Bonsoir Laurent.
1: Bonsoir Pierre.
0: Un lieu, une date, Bethel, 1969.
1: Et probablement l'une des pelouses les plus célèbres de l'histoire du rock.
0: Oh oui.
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8: 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Laurent Riepi.
0: Bonsoir Laurent.
1: Bonsoir Pierre.
0: Eh oui, un festival mythique avec une affiche, il faut bien le dire, mythique.
1: Tout rond, ouais, c'est clair. On va parler ici d'un morceau de Joni Mitchell et plus précisément d'un morceau qu'elle va écrire en 69, un morceau qui est devenu l'hymne officieux de cet événement dont on parlait, hein, donc probablement le moment le plus mythique de l'histoire du rock et dont elle a écrit chaque mot depuis une chambre d'hôtel à New York. C'est le morceau, Pierre.
0: Woodstock.
1: Exactement, Woodstock. On connaît ce morceau, mais on va se remettre ça quand même un petit peu en tête.
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1: Et donc, Joni Mitchell décrit ici la route de campagne, la ferme de Max Wasgour, les milliers de visages qui sont tournés vers le ciel du mois d'août 69. C'est le récit qui nous fait penser qu'elle était physiquement sur place. On a presque l'impression de sentir la boue sous nos pieds quand on écoute ce morceau, tant il sonne vécu.
0: C'est l'hymne du festival. Elle y était, elle a tout vécu sur place, c'est l'évidence en tout cas. Enfin, c'est ce qu'on pense, Laurent.
1: C'est exactement ce que le titre nous fait croire, Pierre. Mais ce que personne ne sait vraiment, c'est que Joni Mitchell n'a pas mis un seul pied à Bethel.
0: Quoi, elle était vraiment pas là?
1: Vraiment pas, Pierre. Elle avait pourtant voyagé jusqu'à New York avec les membres de Crosby, Stills et Nash, qui s'apprêtaient à jouer l'un de leurs tout premiers concerts sur scène, ensemble, à Woodstock. Et puis, arrivé à Manhattan, donc il manque encore quelques kilomètres, même pas mal de kilomètres, les deux managers de Joni Mitchell vont lui dire d'un coup, tu t'arrêtes là.
0: Laurent, vous venez de dire ses managers, mais pourquoi ?
1: Il y en avait deux en fait, David Geffen, le grand David Geffen, avec la carrière qu'on lui connaît, et aussi Elliot Roberts. Ils ont à ce moment-là en fait une crainte très concrète, ils voient un petit peu comment les choses sont en train de se passer, et cette crainte, elle concerne la logistique. Ils voient que le festival, on le sait, est organisé d'une façon un petit peu, on va dire, désordonnée. Et donc, ils craignent le chaos de ce festival, les embouteillages sans fin, la désorganisation générale autour de Bethel, c'est pas très très grand. Et ils ont peur, en fait, que cela empêche Joni Mitchell de rentrer à temps, et ce, pour honorer son engagement du lundi suivant. Il faut savoir qu'elle avait une apparition prévue, donc, dans une émission de télé qui s'appelait The Dick Cavett Show. Et ce Dick Cavett Show, à l'époque, c'était une émission de premier plan et donc une priorité absolue pour les managers en termes de promotion, et donc ils ont estimé que c'était pas négociable, il fallait s'arrêter là.
0: Ouais, donc si je comprends bien, ces managers ont sacrifié Woodstock pour une émission de télévision.
1: Et oui, pour une simple émission de télé. Aujourd'hui ça paraît grotesque, on ne pouvait pas imaginer à quel point Woodstock allait en rentrer dans l'histoire. Et donc, Joni Mitchell est resté bien sagement dans sa chambre climatisée à Manhattan pendant que ses amis étaient dans la boue à un peu moins de 2 heures de route devant 500 000 personnes. Ouais, voilà, je crois que le calcul des managers n'était pas génial, mais est-ce qu'on pouvait vraiment savoir ?
0: À mon avis, elle a dû être bien, bien furieuse.
1: Ben oui, parce qu'elle leur a voulu d'ailleurs de tout ça par la suite, mais quelque chose d'inattendu s'est quand même produit dans cette chambre de Manhattan. Elle a regardé du coup les reportages heure après heure. Hein. On sait que ben voilà, les journalistes étaient quand même sur place pour parler de ce festival un petit peu dingue. Et donc, elle a vu Woodstock à travers ses images, à travers les reportages qu'on voyait à la télé et qui étaient signés par les journalistes sur place. Et donc, elle n'a pas vécu Woodstock depuis les coulisses, ni derrière la scène, mais bien quelque part, un peu comme beaucoup d'entre nous, derrière les images, que ce soit au cinéma ou de la télévision.
0: Elle s'est retrouvée à la place du spectateur ordinaire.
1: Exactement, et donc elle a eu cet autre regard, parce que si elle avait été sur place, elle aurait probablement eu la vision des artistes qui sont eux montés sur scène, donc c'est une vision très différente de celle du public, et donc elle s'est vraiment identifiée aux 300 000 anonymes qui étaient présents dans la foule. Elle dira d'ailleurs plus tard que cette privation lui avait donné, et ce sont ses mots exacts, un angle intense sur cet événement. Parce que elle ne voyait pas ce que voyaient tous ces gens sur place, elle voyait ce que tout le monde voyait à travers les news de l'époque, et c'est exactement ce qu'elle a mis dans ce titre, et c'est ce qu'on peut ressentir si on regarde ça d'un peu plus près.
0: Oui, ça explique le « nous ». We are Stardust, elle parle au nom de tous.
1: Oui, ce nous, c'est pas une figure de style. Hein. Il est né d'une solitude précise hein, quand elle était dans cette chambre d'hôtel à New York, donc en ce soir d'août 69. Et si elle avait été à Bethel, elle aurait peut-être écrit un autre morceau qui n'aurait pas connu le même succès. Parce que, bon, voilà, ne pas y être, c'est aussi quelque chose, c'est une façon de voir qu'elle sublime quelque part dans ce morceau.
0: Oui, c'est dingue, hein, Laurent, et on a un sens, mais c'est pour ça que ça fonctionne.
1: C'est exactement pour ça, Pierre. La frustration a donc produit cet hymne, l'absence a fabriqué une forme de présence.
0: Et là, on va se quitter, évidemment, avec ce morceau, ce fabuleux morceau de Joni Mitchell, Woodstock, Laurent.
1: Oui, Woodstock, dans cette version donc interprétée et signée par Joni Mitchell, sortie en avril 1970. À noter qu'une version de ce même morceau de Mitchell, mais interprétée par ses amis de Crosby, Stills, Nash & Young, un morceau qui passe souvent, d'ailleurs, sur Classic 21, eh bien, cette version l'avait précédée d'un mois, puisque la version du Quatuor était sortie en mars 70, un mois auparavant. Mais, voilà, on a parlé de Joni Mitchell. On va écouter Joni Mitchell.
0: Avec plaisir, merci Laurent.
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0: Johnny Mitchell avec Woodstock. Merci beaucoup Laurent pour toutes ces explications et rendez-vous la semaine prochaine.
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4: Caroline, un nouvel accident, c'est sur le 411.
5: Oui, c'est entre Louvain-la-Neuve et Wallin, c'est en direction de Namur. L'accident s'est produit à Nîmes-Saint-Vincent. Vous perdez pour le moment une trentaine de minutes. Accident à vous rappeler toujours sur le 411 à Villers-sur-Lesse en direction de Luxembourg. Vous perdez toujours là aussi 30 minutes, 15 minutes supplémentaires sur le 40 à hauteur de Herstal en direction de l'Allemagne. Et puis sur le ring extérieur entre Macquelon et Jette, entre 50 minutes et une heure toujours perdue. Il y avait un accident qui a été dégagé. Les fils mettent du temps à se résorber.
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4: Bonjour Marie.
7: Bonjour Pierre. Paul McCartney a créé la surprise samedi en clôturant la 51e saison du Saturday Night Live avec un mini-concert exceptionnel. Il a interprété 4 titres, dont These We Left Behind, son nouveau single, extrait de l'album The Boys of Dungeon Lane, on le rappelle, qui sort ce 29 mai. Il a aussi revisité le classique des Wings, Band on the Run et Coming Up, accompagné notamment par Chad Smith des Red Hot Chili Peppers à la batterie. Une performance qui a largement dépassé la durée habituelle de l'émission, pour le plus grand bonheur du public new-yorkais. D'ailleurs, les images sont à voir sur RTBF Actu. Fin du conflit pour Neil Young. La marque de luxe Chrome Hearts a abandonné sa plainte contre le musicien canadien. En septembre dernier, la marque de mode l'avait poursuivi pour l'utilisation du nom Chrome Hearts par son groupe. La société estimait qu'il créait une confusion sur le marché en vendant des produits dérivés sous ce nom. Mais jeudi, Chrome Hearts a volontairement retiré sa plainte pour violation de droits d'auteur. Aucun détail n'a été dévoilé sur un éventuel accord entre les parties. Pendant ce temps, Neil Young et son groupe, les Chrome Hearts, continuent leur collaboration musicale avec un deuxième album studio annoncé. Coup dur pour Kiefer Sutherland, l'acteur de la série 24 heures chrono, reconverti dans la musique, vient d'annoncer l'annulation de toute la partie américaine de sa tournée d'été. Sur Instagram, il explique sa décision par de très faibles ventes de billets et refuse de jouer devant des salles à moitié vides. Une situation qu'il juge injuste pour les gens qui ont acheté des billets et pour les salles. Kiefer Sutherland, qui sort son quatrième album solo ce 29 mai, poursuit par contre sa tournée au Royaume-Uni et en Irlande. Il est déjà passé par la Belgique.
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0: Creedence Clearwater Revival sur Classic 20 avec Proud Mary dans un petit peu plus de 20 minutes. Eh bien, on va retrouver le moment M avec Jean-Louis Lahaye.
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Est-ce que vous l'avez reconnu? Il s'agit de Youngblood avec Hello Heaven, Hello. Youngblood qui sera en concert à Q8 hein, le 21 août prochain. Ce sera l'affiche du Puckle Pop Festival. J'espère que vous avez vos tickets puisque c'est sold out. Il reste des places, mais en ticket VIP. Francis Cabrel, toujours bien fait ce qu'il fait, c'est vrai, hein, avec Sarbacane.

0: cette petite parenthèse enchantée en chanson française de qualité. Francis Cabrel.
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0: Manic Street Preachers sur Classique 21. Avec une belle réverb sur la batterie. Design for Life, dans quelques instants, le moment M. Restez bien avec nous.
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2: Et il est 19h.
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2: Caroline, un camion en panne, c'est sur le 40.
4: Oui, absolument, c'est à hauteur de Alors et c'est en direction d'Aix-la-Chapelle. La bande du milieu est obstruée, des fils commencent à se former. Et puis du côté du ring de Bruxelles, on perd toujours une dizaine de minutes pour l'instant entre Maquelone et Jette.
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Aujourd'hui, je vous raconte le moment qui est à l'origine de la chanson « Hey Hey My My » de Neil Young. Fin des années 70, Londres, New York, Los Angeles. Le rock est secoué pour de bon. Pas une crise de plus, hein, non. Pas une vague passagère. Un choc frontal. Dans les radios, dans les clubs, dans la rue, quelque chose a changé. Les morceaux sont plus courts, les guitares plus rappeuses, les textes moins patients. Le punk a débarqué comme une gifle. À Londres, New York, Los Angeles, partout, on ne parle plus de virtuosité ni de solo interminable. On parle d'urgence, on parle de colère, de rejet. Rejet des institutions, rejet des illusions, rejet des anciens. Elvis est mort en 1977. Pas seulement l'homme, le symbole. Pour beaucoup, sa disparition sonne comme un avertissement. L'âge d'or est terminé. Les icônes tombent et ceux qui restent debout sont désormais suspects. Bob Dylan, les Stones, les Who et Neil Young. Tous rangés dans le même tiroir, celui des survivants encombrants. Le public change, la jeunesse aussi. Elle ne veut plus d'histoires longues, ni de héros fatigués. Elle veut du bruit, du présent, du tranchant. Elle veut que ça cogne. Le punk ne demande pas la permission. Il n'explique rien. Il accuse, il balaie, il brûle. Le punk se cristallise autour de groupes devenus instantanément emblématiques. Les Sex Pistols incarnent l'explosion initiale. Une déflagration aussi violente que brève. Un cri plus qu'une carrière. The Clash élargissent le cadre, politisent le chaos, mais s'éloignent rapidement du punk originel pour survivre artistiquement. Aux États-Unis, les Ramones imposent une esthétique radicale et répétitive, qui deviendra un modèle, mais aussi une impasse. Dead Kennedys porte la colère à son paroxysme satirique avant de s'auto-consumer. Tous incarnent une même urgence. Frappez vite, frappez fort. Refusez la durée. Le punk brûle comme un éclair. Il marque l'histoire, mais accepte rarement le temps long. Neil Young observe tout cela à distance. Il n'est pas au cœur du mouvement punk. Il n'en adopte ni les codes, ni l'esthétique. Mais il en comprend l'énergie. Il reconnaît cet âge-là. Depuis plus de 10 ans, il traverse les styles comme on traverse des paysages. Folk, country, rock électrique, expérimentation radicale. Il a connu les sommets, les chutes, les virages incompris. Il n'a jamais cherché la stabilité. Mais cette fois, la question n'est plus esthétique, elle est existentielle. Que fait-on quand on est encore là, mais que le monde semble avoir décidé que votre temps est passé? Neil Young n'a jamais aimé les réponses tièdes. Il n'a jamais cru à la nostalgie comme refuge. Il sait qu'un artiste qui se contente de rejouer son passé devient lentement invisible. Alors, il regarde autour de lui. Il écoute. Le punk l'agace parfois, mais il comprend que la violence n'est pas gratuite. Et il se reconnaît dans cet âge, pas dans le style, dans l'attitude. Plutôt que d'adoucir son propos, Neil Young fait l'inverse, il durcit. Il retourne vers ce qu'il a de plus brut, la guitare électrique, le Larsen, le jeu sans filet. Avec son groupe, Crazy Horse, le son devient épais, saturé, presque inconfortable. Pas de politesse sonore, pas de compromis. Sur scène, les morceaux s'étirent, grincent, se frottent au chaos. Neil Young ne cherche pas à séduire le public punk. Il ne cherche même pas à lui répondre. Il affirme simplement une chose. Je suis toujours là et je ne vais pas m'excuser d'exister. Cette réaction n'est pas un calcul, c'est un réflexe de survie artistique. Neil Young sait que le danger n'est pas de disparaître brutalement. Le vrai danger, c'est l'effacement progressif, la lente dilution,
Le moment où l'on continue à remplir des salles mais où plus personne n'écoute vraiment. C'est là que l'idée prend forme, comme une intuition simple, presque brutale. Mieux vaut brûler que de s'éteindre. Brûler, c'est pas mourir. Brûler, c'est rester intense. C'est préférer l'incandescence à la survie tiède. Autour de lui, certains choisissent la prudence, les tournées confortables, les albums consensuels, les relectures sages de leurs anciens triomphes. Neil Young, lui, choisit l'instabilité. Il ne parle pas au punk, il ne parle pas contre le punk. Il parle au rock lui-même. À ce moment précis, le rock est à un carrefour. Soit il devient un musée, soit il accepte de se remettre en danger. Quand « Hey, hey, my, my » prend forme, ce n'est pas une chanson écrite après la bataille, c'est une chanson écrite dans la bataille, dans ce moment fragile où l'on comprend que durer est une lutte permanente. La fin des années 70 n'enterre pas le rock, elle le met à l'épreuve. Et à cet instant précis, Neil Young choisit encore une fois le camp du feu, celui où le rock refuse de s'éteindre doucement. L'avènement de la vague punk à la fin des années 70 est ce moment à l'origine de la chanson « Hey Hey My My » qui paraîtra en juin 1979 sur Rust Never Sleeps, le 16e album studio de Neil Young. Sur l'album « Hey Hey My My » existe en deux versions, comme deux faces d'un même vertige. Il faut choisir, s'éloigner doucement ou plonger frontalement. « Out of the Blue » d'abord est joué en acoustique.

Out of the Blue, c'est la sortie douce, la dérive lente, l'effacement progressif. Cette manière de disparaître sans bruit, sans heurts, en glissant hors du cadre. À l'opposé, Into the Black est électrique, saturée, lourde.

Into the Black, c'est l'entrée volontaire dans l'inconnu, le choix du risque, de la tension, du feu. En faisant coexister ces deux versions, Neil Young met l'auditeur face à une décision. Et s'il commence par murmurer « Out of the Blue » très vite, il choisit le clan de « Into the Black », celui où la musique ne s'éteint pas, mais continue de brûler.

Le rock'n'roll ne peut jamais mourir. Il y a plus ce que l'on voit au premier regard. Les paroles sont volontairement dépouillées. Elles fonctionnent comme des éclats de pensée plutôt que comme un récit.

vaut brûler intensément que mourir à petit feu. Le roi est parti, mais il n'est pas oublié. » Cette phrase concentre tout le cœur du morceau. Rester intense, engagé, tout donner, quitte à s'épuiser. Le roi Elvis n'est plus là, mais il a laissé une trace tellement intense qu'elle survit à sa disparition. Musicalement, la rythmique est lourde, presque traînante, comme un pas obstiné. Le son est épais, saturé, parfois volontairement maladroit. Les solos grincent, accompagnés de son groupe Crazy Horse, Neil Young privilégie le larsen plutôt que la précision, la tension plutôt que la virtuosité, la matière sonore plutôt que la propreté. Ce choix n'est pas anodin. À la fin des années 70, il place Neil Young à contre-courant de la nostalgie et du punk orthodoxe. Il ne copie rien. Il durcit son propre langage. Russ Never Sleeps sort en 1979 à un moment charnière. L'album surprend. Moitié acoustique, moitié électrique, sans concession. Hey Hey My My devient rapidement l'un des titres les plus commentés de Neil Young. Pas pour son succès radio, mais pour sa charge symbolique. Certains y voient une provocation, d'autres, une confession. Beaucoup comprennent qu'il s'agit d'un positionnement clair. Neil Young refuse d'entrer dans la phase décorative de sa carrière. Avec le recul, Hey Hey My My apparaît comme l'un des textes les plus lucides jamais écrits sur la longévité artistique. Il influencera autant des artistes rock que des figures alternatives ou grunge, qui y verront une légitimation de la radicalité tardive. La chanson traverse les décennies sans perdre sa pertinence, précisément parce qu'elle ne parle pas d'une mode, mais d'un rapport au temps. Elle rappelle que le rock n'est pas une génération, mais une attitude. Plus de 40 ans plus tard, Neil Young est toujours là. Toujours imprévisible, toujours capable de déplaire, toujours vivant artistiquement. Quant à la majorité des groupes punk qui, à la même époque, proclamaient la fin des anciens, beaucoup se sont dissous, répétés ou figés dans leur propre mythe. Hey Hey My My n'avait pas tort. Brûler n'était pas une posture romantique, c'était une stratégie de survie. Et à ce jeu-là, Neil Young a tenu plus longtemps que presque tout le monde.

0: Lil Young avec une tranche de vie racontée par Jean-Louis Lay pour le moment M que nous retrouverons évidemment demain.
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douceur de Chris Dane, hein. Et oui, nos artistes belges ont énormément de talent avec Beyond the Wall, et vous pourrez d'ailleurs l'applaudir pour la rentrée prochaine. Ce sera le 12 septembre prochain à la salle La Gelbressé, à Gelbressé. On arrive doucement à la fin d'Underworld Again. Voici Elton John pour clore.

0: Elton John avec Are You Ready for Love? Est-on vraiment prêt? En tout cas, on est prêt à recevoir Dominique Raguet pour les années 80. Ensuite, on va retrouver Best of Classics. Et n'oubliez pas votre consultation du soir avec Dr Boogie. Ce sera à partir de 21h. Portez-vous bien.
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0: Il est 19h30, on vous retrouve Caroline, on retrouve également le 40. Il y a toujours des soucis là-bas?
4: Oui, absolument, il y a toujours ce camion en panne à hauteur de Haller en direction de l'Allemagne. Les bandes de gauche et du milieu sont actuellement obstruées et vous perdez une quinzaine de minutes.
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5: Il est 20h.
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5: La situation est calme quasiment partout. Je vous rappelle qu'il y avait un camion en panne sur le 40 à hauteur de Halleur en direction de l'Allemagne. La chaussée vient d'être dégagée. Vous ne perdez plus que quelques minutes.
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7: David Riffon, bonsoir à tous. Un membre belge de l'équipe internationale qui a participé à l'évaluation médicale à bord du navire MV Ondus a été transféré aujourd'hui. Cette personne est considérée comme un cas contact à faible risque de hantavirus et aucune quarantaine n'est requise. La Belgique compte à ce jour 2 cas contacts à haut risque, placés eux en quarantaine à domicile et suivis par les autorités flamandes. C'est le couple qui voyageait à bord, ainsi que 5 cas contacts dits à faible risque, dont 3 en région Wallonne et 2 en région de Bruxelles-Capitale. Toutes ces personnes font l'objet d'un suivi par leurs autorités sanitaires régionales respectives. Plusieurs journées de grève annoncées dans les écoles francophones. Aujourd'hui, le mouvement a encore été peu suivi, c'est vrai. Le ton pourrait toutefois se durcir dans les prochains jours et surtout à l'approche du 27 mai. C'est ce jour-là que le décret programme doit être voté au Parlement de la Fédération Wallonie-Bruxelles. Ce décret contient les grandes réformes et les économies prévues par le gouvernement de la Fédération. Les syndicats enseignants dénoncent encore et toujours ces économies réalisées, selon eux, sur le dos de l'école et des professeurs. Hantavirus, Ebola ne sont que les dernières crises en date d'une époque dangereuse et source de division. C'est ce qu'a dit, déclaré, a alerté le chef de l'Organisation mondiale de la santé à l'ouverture de l'Assemblée annuelle de l'OMS. Cas d'hantavirus sur le navire de croisière, cas d'Ebola aussi en République démocratique du Congo qui semble inquiéter de plus en plus. Elles se sont invitées en tout cas ces deux thématiques à l'ouverture de la 79e Assemblée mondiale de la santé qui se déroule jusqu'à samedi à Genève. L'OMS a convié en tant qu'invité spécial le Premier ministre espagnol Pedro Sanchez, dont le pays a accepté d'accueillir à Tenerife le 10 mai le NV Ondus pour lui permettre l'évacuation de plus de 120 personnes. Aucun pays ne peut s'en sortir seul. Protéger les autres est la meilleure façon de protéger nos propres sociétés, a soutenu Pedro Sanchez, qui a eu droit à une ovation des délégués. Un mot de tennis, Grete Minen a imité David Goffin. La numéro 4 belge a franchi à son tour le premier tour des qualifications de Roland-Garros. Elle a éliminé la russe Anastasia Gazanova, 196e à la WTA. Au deuxième tour des qualifs, Grete Minen sera opposée à la numéro 1 serbe Lola Radivojevic, qui est la 147e. Si elle passe ce tour-là et le troisième également, eh bien Grete Minen intégrera le tableau final du tournoi parisien pour la 6e fois de sa carrière. Merci de nous écouter, passez une belle soirée.
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2: David Riffon, bonsoir à tous. Elon Musk a perdu son procès contre OpenAI, l'homme le plus riche de la planète, accusé OpenAI d'avoir détourné ses dons et trahi sa promesse philanthropique du début afin de bâtir un mastodonte commercial de l'intelligence artificielle. Il lui réclamait des milliards de dollars. Un jury populaire californien a estimé, après moins de 2 heures de délibération, qu'il y avait prescription. Les créateurs de ChatGPT et leur emblématique patron Sam Altman ont été poursuivis trop tard par le patron de Tesla et de SpaceX. La juge fédérale qui s'était réservée la décision finale a immédiatement accepté l'avis du jury et confirmé son verdict. C'est donc la fin d'un retentissant procès entre Elon Musk et Sam Altman, les deux pionniers de l'intelligence artificielle. Chez nous, l'extinction de l'action publique ouverte contre Étienne d'Avignon sera formellement discutée à l'audience du 8 juin, fixée devant la Chambre des mises en accusation de Bruxelles. La discussion se tiendra devant la Chambre des mises en accusation puisqu'Étienne d'Avignon y avait fait appel de son renvoi devant le tribunal correctionnel. L'ancien diplomate et ex-commissaire européen, puis homme d'affaires, était poursuivi pour son implication présumée dans l'enlèvement et le transfert de Patrice Lumumba, premier chef du gouvernement du Congo indépendant, jusqu'à son assassinat le 17 juin 1961. Étienne d'Avignon, décédé aujourd'hui, était le dernier Belge encore vivant parmi les 10 citoyens initialement visés par la plainte pénale déposée pour participation présumée à l'assassinat de Patrice Lumumba. La famille de Patrice Lumumba annonce ce soir qu'elle va poursuivre l'État belge désormais, non plus au pénal puisque l'action s'éteint, mais cette fois au civil. L'équipe nationale iranienne de football est arrivée en Turquie aujourd'hui. C'est là qu'elle doit préparer, théoriquement, le Mondial 2026 qui doit la conduire aux États-Unis en plein conflit entre Téhéran et Washington. La participation de l'Iran au Mondial reste toujours incertaine à l'heure où l'on parle depuis l'offensive américano-israélienne lancée fin février contre la République islamique. Si un cessez-le-feu a permis, c'est vrai, le 8 avril de suspendre les combats, les négociations destinées à parvenir à un accord durable sont dans l'impasse et les visas n'ont toujours pas été délivrés pour les joueurs et leur staff. Les joueurs doivent profiter de leur présence en Turquie justement pour effectuer les démarches nécessaires à leur entrée aux États-Unis. L'Iran défiera, on le rappelle, la Belgique le 21 juin. Ce sera lors du deuxième match de poule. Merci pour votre écoute. Passez une belle soirée.
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Et c'est Guy Verlinde qui ouvre le bal ce soir. Un petit gars bien de chez nous, très courageux, qui travaille tout le temps. Anciennement Lightning Guy, lorsqu'il rendait hommage à un Doc Taylor. Guy Verlinde qu'on vient d'entendre avec Do That A Boogie. Jamie Wood pour suivre. Chanteuse américaine, reconnue dans le milieu du blues, du jazz des années 40 et du swing d'après-guerre. Elle se produit principalement sous le nom de Jamie Wood and Nutty Brown, avec son mari, le pianiste Martin Gagnon. Ici, extrait de son premier album, elle en a fait 4, Jamie Wood and the Roadhouse Rockets avec Aeroplane Blues.

Jamie Wood and the Roadhouse Rockets in Aeroplane Blues. On enchaîne avec Flat Top Tom. Flat Top Tom and his Germ Cats, groupe de blues et de swing originaire de Ventura en Californie, formé en 1992 par le chanteur harmoniciste Tom Hall. La formation varie, généralement de 3 à 8 musiciens selon. Flat Top Tom est reconnu comme l'un des tout bons harmonicistes de la côte ouest, sponsorisé de longue date par la marque Honor. Et en plus de chanter, c'est un danseur de swing professionnel. Il a d'ailleurs fait des apparitions dans des films comme Shout avec John Travolta. Et leurs concerts intègrent souvent des démonstrations de danse pour encourager le public à rejoindre la piste. Flat Top Tom and his Germ Cats avec Hey Sexy Baby.

On reste en Californie puisque je vous propose Linwood Slim, qui s'appelait Richard Duran. Né en 1953, il était chanteur, harmoniciste, flûtiste. Il s'est imposé comme l'une des figures du West Coast Blues. Et au-delà de son jeu d'harmonica, Linwood Slim se distinguait par sa voix feutrée et chaleureuse, capable de chanter aussi bien du blues que des morceaux teintés de jump blues et de jazz. Linwood Slim est décédé en 2014. Le voici avec Fine Like Wine.

Lynwood Slim, c'était un personnage superbe, il y a très longtemps que je ne voulais plus proposer d'ailleurs. C'était le morceau Fine Like Wine, toujours en Californie avec Jop Stryles, musicien de blues traditionnel, jump blues, rhythm and blues, actif principalement depuis la fin des années 90. Il est reconnu pour son travail en tant que guitariste, bassiste et chanteur. Il a notamment fait partie du groupe du pianiste Rob Rio. Voici Jop Stryles, Acting Like a Fool.

Le pianiste Johnny Iguana avec Burning Fire. Superbe pianiste, hein, Johnny Iguana. Et avant lui, Jobs Trials. Galia, qui vient de sortir son nouvel album, notre cher Galia, Galia Volt. Son album Burn the House Down est paru il y a 2-3 semaines, pas plus. Il y a une photo d'elle dans un magasin de disques aux États-Unis avec son nouveau 33 tours en main. Et je peux vous dire que le planning pour les 4 ou 5 mois qui viennent est complètement dingue pour notre Galia, qu'on écoute ici avec Wreckin' and Rollin'.

The Dips, un nouveau groupe belge. En fait, l'album est sorti il n'y a pas bien longtemps avec le chanteur Peter Jacobs, un disque dont on parle beaucoup en ce moment, chez Naked Just For You, The Dips. Et avant The Dips, Gallia avec Wreckin' and a Rollin'. On quitte notre beau pays et on retourne aux États-Unis parce que je vous propose Pat Benatar. Alors, soit vous n'avez jamais entendu parler de Pat Benatar, soit vous savez qui est Pat Benatar, et alors vous vous dites, mais qu'est-ce qu'elle vient faire dans l'émission? Mais vous allez comprendre. Un petit rappel d'abord, Pat Benatar est une chanteuse américaine emblématique des années 80, célèbre pour ses tubes planétaires. Elle est née en 1953 et elle détient le record assez exceptionnel de 4 Grammy Awards consécutif de la meilleure performance rock féminine entre 1980 et 1983. Elle a vendu des millions d'albums. Mais dans sa discographie, il y a un disque qui est paru en 1991 et dont personne ne parle jamais, évidemment. Et c'est la raison pour laquelle je vous le passe dans l'émission. Et franchement, elle a dû tomber amoureuse d'un des membres de Roomful of Blues. Je dis ça en rigolant, mais c'est vraiment une parenthèse dans sa carrière et ce disque est vraiment bon. Just For You, Pat Benatar and Roomful of Blues avec The Good Life.

Eh bien, les voilà, ça c'était Room Full of Blues, pardon, avec Mr. Dollar. Voilà, c'était donc Room Full of Blues avec Mr. Dollar, et juste avant ce surprenant disque de Pat Benatar avec Room Full of Blues, et je vous le rappelle, il s'intitule True Love, est sorti en 91, et je l'ai déjà vu à 2 €, à plusieurs reprises d'ailleurs, mais il vaut vraiment la peine avec une superbe version de Bloodshot Eyes sur ce disque de Pat Benatar. Et vous êtes sur Classique 21 ? Bien sûr, lundi soir, c'est Dr. Boogie dans les haut-parleurs et toute la musique qu'il aime. Ici, on retourne en Californie avec Rod Piazza. Rod Piazza and the Mighty Flyers avec I'm a Love You. 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

Le guitariste James Hinkle de Fort Worth, Texas, en 2005, ici avec le morceau Cool Blues. Je ne connais qu'un seul album de James Hinkle. Et avant lui, Hot Piazza and the Mighty Flyers avec I'm Love You. Accroché par les Pays-Bas avec un groupe qui s'appelle The Bird Experience. Un groupe néerlandais en pleine ascension, originaire de la scène underground et fondé par le compositeur, chanteur, harmoniciste Mace Vullings. Alors le groupe décrit sa musique comme ceci, écoutez bien. Un mélange de blues imprégné d'eau de marais et de rock psychédélique hallucinant sous les lumières d'un cirque ambulant. Et pour les plus grands concerts, ils se produisent à 12 avec toute une section de cuivre, des choristes spécialisés dans le gospel. Un programme, mais on en parle beaucoup aux Pays-Bas, The Bird Experience, l'album vient de sortir, She's So Fine.

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très belle voix, Larry John Wilson and Oh Hoopy River Bottom Land. Larry John Wilson qui n'a sorti que 3 albums. Voici à présent Bobby Gentry, né Roberta Lee Streeter dans le comté de Chickasaw. Au mois de juillet 42, Bobby Gentry est une chanteuse compositrice. Elle a écrit le tube de l'été 67, Ode to Billy Joe. Et quand on parle de tube, c'est même plus que ça. En tout cas, cette chanson fut listée comme la chanson la plus populaire de l'année 67 aux États-Unis. Bobby Gentry avec cet autre titre, He Made a Woman Out of Me.

0: 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Je vous propose Catfish Hutch, le frère aîné de Dallas Hutch. Certains parmi vous l'ont peut-être vu sur scène avec Kent Heat entre 98 et 2002. Ça, c'est pour le petit frère Dallas. Catfish, lui, il a fondé le Catfish Band à la fin des années 60, assuré les premières parties de Bob Seger, Black Sabbath et même Ted Nugent. Et au cours de sa carrière, il collabore étroitement avec des artistes tels que Bonnie Raitt, Dr. John, James Cotton. Il va enregistrer avec tous ces artistes et va devenir un ami intime du groupe américain Little Feat. Et puis en 1996, Catfish Hutch surprend tout le monde, du moins tous ses fans, parce qu'il sort un disque pour enfants. L'album Adventures at Catfish Pond. Ce disque a remporté le prestigieux Napa Golden Award. Un extrait de ce disque pour enfants, Catfish Hutch avec 1 to 10 Blues.
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Catfish Hodge, qui raconte entre chaque morceau une petite histoire sur la vie du pont. Pont, ça veut dire la mare. Et dans la mare, il y a de la vie de toutes sortes. Et ce disque est magnifique, vraiment, et très bien joué. Adventures at Catfish Pond, sorti il y a bien longtemps, c'était Catfish Hodge. Et je vous parlais de Little Feat, des amis de Catfish. Eh bien, Little Feat, je vous les propose ici, mais un peu plus tard, avec la chanteuse Sean Murphy, extrait de l'album Chinese Work Song, et ce morceau de Bob Dylan, It Takes a Lot to Laugh, It Takes a Train to Cry. Voici Little Feat and Sean Murphy.

Little Feat et la chanteuse Sean Murphy. Voici Dale Hawkins, qui lui est né en 36. Il est décédé en 2010, il avait 73 ans. Il est connu pour avoir écrit et sorti en 57 le morceau Suzy Q, repris tellement souvent. Il l'a écrit avec le batteur Ron Lewis, un morceau repris des centaines de fois. Mais c'est le seul morceau qu'il a réussi à placer dans les charts. Et pourtant, il a connu une belle carrière. Et le morceau qui suit rend hommage aux trois villes où il a pu décoller à chaque fois et reprendre sa carrière. Il y a Los Angeles, Memphis et Tyler, Texas. Ce morceau s'intitule tout simplement LA, Memphis, Tyler, Texas. Voici Dale Hawkins.

Gwil Owen, and Messed Up Thing. Gwil Owen, et avant lui Dale Hawkins. Et je vous propose Mac Davis à présent. Né en 1942, il était auteur, compositeur, chanteur, acteur dans les années 70 et 80. Mac Davis, mais avant de chanter ses propres titres, eh bien il était un des auteurs les plus convoités de l'industrie musicale, surtout du côté de Nashville. Et sa collaboration la plus mémorable reste celle avec Elvis Presley, pour qui il a écrit le classique In the Ghetto. Voici Mac Davis avec Lucas Was a Redneck.

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1: La voix et l'ambiance de Tony Joe White avec Don't Steal My Love, un morceau qui devait se trouver sur le deuxième album mais qui n'a pas été retenu à l'époque, Don't Steal My Love. Et avant Tony Joe White, Mac Davis and Lucas Was a Redneck. Dans 20 secondes, je suis de retour.
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1: C'est parti, ça continue avec Bobby Darin. Bobby Darin, qui s'appelait Walden Cassotto, auteur, compositeur, interprète, musicien et aussi acteur dans les années 50 et 60. Il sort en 58 le morceau Splish Splash, qui deviendra un énorme tube. Mais seulement Bobby Darin a un problème. Un énorme problème, c'est qu'il sait qu'il ne va pas vivre vieux. Il était victime d'un rhumatisme articulaire aigu durant son enfance. Son cœur en est sorti fragilisé et, conscient que ses jours étaient comptés, du moins c'est ce que les médecins lui ont toujours dit, il a mené sa carrière à un rythme effréné. Notre Bobby Darin. Alors ici, ce que je vais vous proposer, c'est un morceau de son dernier 33 tours. À la fin de sa vie, il a subi plusieurs opérations cardiaques et puis il a fini par s'éteindre. Il n'avait que 37 ans. Il a donné son corps à la science, mais dès le début, il savait qu'il devait faire quelque chose parce qu'il n'avait pas le temps. Il a mené une magnifique carrière en tant que chanteur, mais aussi en tant qu'acteur. Son dernier album est musicalement différent. C'est l'hiver de sa vie, Bobby Darin avec Light Blue.

Un disque sombre, une pochette sombre, c'est la fin de sa vie, mais il y a de très bonnes choses sur ce disque, Bobby Darin and Light Blue. Il y avait un banjoïste bien connu dans le monde du bluegrass qui s'appelait Earl Scruggs. Et ses fils ont sorti deux albums chez Vanguard, Gary and Randy Scruggs. Les voici avec Little Mary.

Jim Ford, I Wanna Make a Love Me. Avant Jim Ford, les fils de Earl Scruggs, Gary and Randy Scruggs avec Little Maggie. Un groupe américain qui s'appelait Cherokee au début des années 70, en 1971. Ils n'ont sorti qu'un seul album, et c'est dommage, en 71, parce qu'il y a de bonnes choses sur ce disque Cherokee. Les voici avec Funky Business.

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1: The World Famous Blue Jays avec ce morceau Cheeseburger Deluxe. J'aime beaucoup The World Famous Blue Jays. Il y a 5 ou 6 morceaux que je connais d'eux. À chaque fois, c'est vraiment chouette. Et avant eux, c'était Cherokee avec Funky Business. Voici Big Sandy. Big Sandy and the Fly Ride Boys qui se sont fait remarquer d'une façon très positive il y a une semaine au Festival Rock au pied de l'Atomium. Big Sandy and his Fly Ride Boys, un groupe de la scène rockabilly, roots, rock et western swing, formé en 88 en Californie du Sud. Le chanteur Robert Williams, qui s'appelle et qui se fait appeler Big Sandy, est à la tête de ce groupe qui se distingue par un mélange vraiment éclectique de genres musicaux assez rétro, rockabilly, rock'n'roll des années 50, western swing, country, honky-tonk, jump, blues, bref. Beaucoup de plaisir et je crois tous ceux qui m'ont dit que le concert était super. Let her know, Big Sandy and the Fly Ride Boys.

Well, là je vous avoue un truc, c'est que c'est un de mes morceaux préférés de tous les temps. Lorraine Red Rivers, que j'avais placé sur la compil Dr. Boogie Bumpa Boogie Red Rivers. Et avant lui, Mojo Nixon and Chuckalug. Et encore avant, Big Sandy and Let Her Know. Installez-vous confortablement à bord de Black Betty, qui va prendre les rails du blues dans quelques minutes. Et on termine cette deuxième heure avec The Blue Chieftains. À tout de suite.

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Allez, c'est parti. Puisque la semaine passée, Black Betty était à l'entretien. Lloyd Glenn, le pianiste Lloyd Glenn, avec ce morceau Low Society. Lloyd Glenn, une belle carrière discrète. Il a été le pianiste de Lowell Fulsom pendant quelques années. Ici, on vient de l'entendre enregistré en France avec le magnifique guitariste Bill Jennings, le batteur Panama Francis et le contrebassiste français Roland Lobligeois. Enregistré en France pour le label Black and Blue, c'était Lloyd Glenn. Joey Louis, à présent, qui est né en 1921, c'était un one-man band. Né dans le Tennessee, il a gagné son surnom de Joe Louis parce qu'il avait remporté une bagarre de rue durant sa jeunesse, en référence évidemment au célèbre champion du monde de boxe. Mais Joey Louis meurt prématurément en 57, il n'avait que 35 ans, des suites du tétanos. Alors, il l'aurait contracté en se blessant soit dans le jardin de sa maîtresse, soit dans le cimetière, puisqu'il était fossoyeur, mais là, les histoires varient d'une à l'autre. C'est bien triste de mourir si jeune, alors qu'on faisait du blues avec autant d'authenticité. Écoutez-moi ceci, « She's taking all my money. 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

Joey Louis, She's Taking All My Money, qui a aussi enregistré des faces mémorables chez Sun à Memphis, dont le morceau Tiger Man, repris par Kim Wilson. Après Joey Louis, voici Albert Collins. Albert Collins avec un truc assez rare, un morceau qui s'intitule Freeze. Je devrais faire une spéciale sur Albert Collins, mais vous savez, il fait partie, avec quelques autres géants, de ces bluesmen qui ont tellement enregistré qu'une heure, c'est trop court. Donc voilà pourquoi ça traîne. Albert Collins and the Rhythm Rockers, this is Freeze.

Champion Jack Dupree avec Shame Shame Shimmy et probablement Mickey Baker à la guitare. Et avant Champion Jack Dupree, c'était Albert Collins and Freeze. Dr. Ross, à présent, qui était aussi un one-man band, né à Tunica dans le Mississippi en 1925. Il paraît que son surnom de Doctor venait de sa réputation à transporter ses harmonicas dans une mallette noire ressemblant à une trousse de médecin. En tout cas, après avoir enregistré ses premiers morceaux chez Sun à Memphis, il s'est installé à Flint dans le Michigan pour travailler dans l'industrie automobile comme tant d'autres et faire de la musique le soir et le week-end comme tant d'autres. Voici Dr. Ross avec Texas Harp.

Eh ben, si comme moi, vous écoutez l'émission au casque, ou quand vous la réécouterez, le son de guitare ici de Dr. Ross, mais c'est incroyablement saturé, une véritable crécelle. Moi, c'est ce que j'aime, mais je vous rappelle que Dr. Ross était un one-man band, et c'était le morceau Texas Hop. Direction Nashville, parce qu'on le sait peu, mais il y a eu une scène blues importante et très intéressante à Nashville, et un des bluesmen les plus connus, c'était Cecil Gant. Et Gant, lui, il a démarré sa carrière à l'armée. On l'appelait d'ailleurs Private Gant. Et c'est là que ça a démarré pour lui. Et il a enregistré beaucoup de disques, mais pour un seul disque, il a changé de nom. Et s'est fait appeler Gunter Lee Carr. Il était pianiste. Voici We Gonna Rock.

B. Brown and Mack Vault avec Good Morning, Good Woman Blues, pardon. Et avant B. Brown, c'était Gunter Lee Carr, Cecil Gand avec We Gonna Rock. Jerry McCain, à présent, né en 1930, harmoniciste, connu pour son blues électrique amplifié et assez puissant. McCain, né en juin 1930 à Gadsden, Alabama, il a appris l'harmonica tout jeune, il avait 5 ou 6 ans, et durant son adolescence, il a fortement été influencé par M. Little Walter. Son morceau le plus connu, c'est She's Tough, qui est devenu un classique depuis 40 ans pour The Fabulous Thunderbirds. Et la face B de ce 45 tours She's Tough, c'est l'instrumental Steady, qui est devenu un classique de l'harmonica blues. Et je vous le propose, Jerry McCain.

0: Haskell Sadler avec Do Right Mine et avant lui Jerry McCain and Steady. Et tout ce que vous venez d'entendre depuis le début se trouve sur une ancienne compilation Dr. Boogie Shim Sham Shimmy que j'ai ressorti parce que je l'avais plus entendu depuis plus de 20 ans. Mais je suis toujours très très en accord avec cette compilation aujourd'hui. C'est comme si je l'avais fait la semaine dernière. Je suis vraiment content. Shim Sham Shimmy, il y a des trucs là-dessus. Je me dis, mais où ai-je été les chercher? Allez, autre chose, on retrouve l'harmoniciste James Cotton en concert au Shabooine dans le Connecticut. Et là, je fais une parenthèse concernant son bassiste. Son bassiste qui s'appelait Charles Calmes, né en 1953. Un bassiste de blues originaire de Chicago, il était réputé pour son jeu d'une solidité implacable. Il a accompagné certains grands et certaines légendes dans les années 70. Et ici, on le retrouve aux côtés et derrière James Cotton. Mais sa carrière a été interrompue à l'âge de 34 ans lorsqu'il est décédé des suites d'un accident de voiture dans le Connecticut. James Cotton avec notamment Charles Calmes et on se retrouve au Shabooine, toujours dans le Connecticut.
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Ouais, James Cotton Band à trois reprises au Shaboin, un double album magnifique, James Cotton avec All Walks of Life, précédé de One More Mile, précédé de Cotton of Boogie. Clarence Gatemouth Brown poursuivre, le violoniste, guitariste, un grand nom dans le monde du blues. J'ai consacré une heure à Clarence Gatemouth Brown il y a quelques mois, mais je ne savais pas qu'il avait enregistré chez Chess. Et il n'y a pas beaucoup de faces, 11 ou 12 morceaux enregistrés chez Chess. J'ai trouvé cet album il y a peu, Gates Salty Blues, Clarence Gatemouth Brown.

Alors ici, c'était Clarence Gatemouth Brown, alors qu'il enregistrait chez Chess. Un autre artiste qui enregistrait chez Chess, il y en a eu beaucoup, mais moins connu, celui-ci, c'est un révérend, le révérend Alex Bradford. Lui est né en 1927, décédé en 78. Le gospel, considéré comme l'une des figures les plus influentes de l'âge d'or du gospel d'après-guerre. Et puis, parmi les artistes majeurs qu'il aimait beaucoup et qu'il écoutait, il y avait Little Richard, Ray Charles et même Bob Marley. Le révérend Alex Bradford, le voici avec The Last Goodbye.

Alex Bradford, le révérend Alex Bradford avec The Last Goodbye. Ce qui suit est un document. Souvenez-vous, il y a 2 mois, je crois, un peu plus peut-être, j'ai proposé une spéciale Sammy Myers, l'harmoniciste Sammy Myers. Et j'ai pas eu le temps de vous passer ce que vous allez entendre, mais ici c'est pas Sammy Myers qui est en évidence, il chante, il joue de l'harmonica, mais c'est le guitariste blanc texan Anson Funderburg sur ce document qu'on va intituler tout simplement Slow Blues. J'aime vraiment bien écouter Funderburg à la guitare.

Un très beau document avec Anson van de Beuk, le guitariste sur scène avec Sammy Myers. Voici Little Sonny à présent, qui lui s'appelait Aaron Willis. Il s'appelle toujours d'ailleurs Aaron Willis puisqu'il est né en 32 et vit toujours. Son inspiration principale, c'est Sonny Boy Williamson, deuxième du nom. Et lui, il dit qu'on, depuis qu'il se souvient, depuis tout petit, sa maman l'a toujours appelé Sonny Boy. Il a aussi enregistré pour le label Stax. Le voici pour Enterprise, un sub-label de Stax, Little Sonny and Cher is Good.

Voilà, le voyage se termine ici avec Little Sonny et son harmonica. Un grand merci à Kilian Hutt. Je vous retrouve lundi prochain. Baby, don't forget to boogie. Bye bye.

0: 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Il est minuit.
1: David Riffon avec vous pour ces informations. Deux individus ont fait irruption dans une mosquée à San Diego, en Californie. Ils ont tiré et fait plusieurs morts, au moins trois, selon un premier décompte qui était établi ce lundi soir. Les deux tireurs présumés, des mineurs, ont été retrouvés un peu plus tard, morts, dans une voiture à proximité, selon la police. Les forces de l'ordre avaient été déployées en grand nombre autour du centre islamique après que des tirs avaient été entendus. Selon des images des médias locaux, les lieux ont été complètement bouclés, encerclés. Le maire de la ville avait rapidement confirmé ces tirs au sein de la mosquée. Donald Trump a décidé de reporter une attaque imminente des États-Unis contre l'Iran à la demande, dit-il, du Qatar, de l'Arabie Saoudite et des Émirats Arabes Unis. Cette attaque aurait dû avoir lieu ce mardi. Le président américain a ajouté que les trois pays du Golfe lui avaient confirmé que des négociations sérieuses étaient en cours et que, selon eux, un accord serait conclu, accord qui serait très acceptable pour toutes les parties. Donald Trump a toutefois réitéré sa menace d'une offensive d'envergure à tout moment en cas d'absence notable d'accord avec Téhéran pour mettre fin au conflit. La famille de Patrice Lumumba annonce qu'elle va poursuivre l'État belge, non plus au pénal cette fois, mais au civil. Étienne Davignon, décédé ce lundi, était le dernier Belge encore vivant parmi les 10 citoyens initialement cités par la plainte pénale déposée pour leur participation présumée à l'assassinat de Patrice Lumumba. L'ancien diplomate et ex-commissaire européen, puis homme d'affaires, était poursuivi devant le tribunal correctionnel de Bruxelles pour son implication présumée dans l'enlèvement puis le transfert de Patrice Lumumba, premier chef de gouvernement du Congo indépendant jusqu'à son assassinat le 17 juin 1961. Le décès d'Étienne Davignon éteint de fait l'action au pénal. Neymar va faire son grand retour avec le Brésil. La star est sélectionnée pour la Coupe du Monde par le sélectionneur brésilien Carlo Ancelotti. Neymar, meilleur buteur de l'histoire du Brésil avec 79 buts, n'a plus joué avec la Seleção depuis près de 3 ans. Une grave blessure au genou l'avait écarté des terrains pendant une année. Depuis 2025, Neymar, 34 ans désormais, ex-vedette de Barcelone et du Paris Saint-Germain, rejoue dans son pays, à Santos, le club de ses débuts. Merci de nous écouter, où que vous soyez, passez une belle et douce nuit.
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0: Il est 1h.
1: David Rifon avec vous pour ces informations. Deux individus ont fait irruption dans une mosquée à San Diego, en Californie. Ils ont tiré et fait plusieurs morts, au moins trois, selon un premier décompte qui était établi ce lundi soir. Les deux tireurs présumés, des mineurs, ont été retrouvés un peu plus tard, morts, dans une voiture à proximité, selon la police. Les forces de l'ordre avaient été déployées en grand nombre autour du centre islamique après que des tirs avaient été entendus. Selon des images des médias locaux, les lieux ont été complètement bouclés, encerclés. Le maire de la ville avait rapidement confirmé ces tirs au sein de la mosquée. Donald Trump a décidé de reporter une attaque imminente des États-Unis contre l'Iran à la demande, dit-il, du Qatar, de l'Arabie Saoudite et des Émirats Arabes Unis. Cette attaque aurait dû avoir lieu ce mardi. Le président américain a ajouté que les trois pays du Golfe lui avaient confirmé que des négociations sérieuses étaient en cours et que, selon eux, un accord serait conclu, accord qui serait très acceptable pour toutes les parties. Donald Trump a toutefois réitéré sa menace d'une offensive d'envergure à tout moment en cas d'absence notable d'accord avec Téhéran pour mettre fin au conflit. La famille de Patrice Lumumba annonce qu'elle va poursuivre l'État belge, non plus au pénal cette fois, mais au civil. Étienne d'Avignon, décédé ce lundi, était le dernier Belge encore vivant parmi les 10 citoyens initialement cités par la plainte pénale déposée pour leur participation présumée à l'assassinat de Patrice Lumumba. L'ancien diplomate et ex-commissaire européen, puis homme d'affaires, était poursuivi devant le tribunal correctionnel de Bruxelles pour son implication présumée dans l'enlèvement puis le transfert de Patrice Lumumba, premier chef de gouvernement du Congo indépendant jusqu'à son assassinat le 17 juin 1961. Le décès d'Étienne d'Avignon éteint de fait l'action au pénal. Neymar va faire son grand retour avec le Brésil. La star est sélectionnée pour la Coupe du Monde par le sélectionneur brésilien Carlo Ancelotti. Neymar, meilleur buteur de l'histoire du Brésil avec 79 buts, n'a plus joué avec la Seleção depuis près de 3 ans. Une grave blessure au genou l'avait écarté des terrains pendant une année. Depuis 2025, Neymar, 34 ans désormais, ex-vedette de Barcelone et du Paris Saint-Germain, rejoue dans son pays, à Santos, le club de ses débuts. Merci de nous écouter, où que vous soyez, passez une belle et douce nuit.
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